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violence, elle me fait peur. 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Et pourtant, la violence, elle est parfois nécessaire. Il y a cette vallée en Italie, le Val Susa, qui lutte depuis pas mal de temps contre l'arrivée du TGV Lyon-Turin. C'est le mouvement notable. Et ces paysans, ces villageois, ils ont été rejoints ces dernières années par des jeunes de la vallée, des jeunes punks, des jeunes anards, de Turin, de Milan essentiellement. Et ensemble, ils sont allés faire des actions radicales dans la vallée. Ils sont allés occuper des terrains, ils sont allés saboter des machines sur les chantiers, ils sont battus bien sûr contre les flics. Évidemment, les autorités ont essayé de séparer les gentils manifestants d'un côté,

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1: Bonjour Quentin Dickinson.
2: Laurence Aubran, bonjour et bonjour à toutes et à tous.
1: Alors cette semaine, Quentin, vous comptez nous entretenir de notre média à nous, c'est-à-dire la radio.
2: Oui, la radio. Théorisée en 1865 par le physicien écossais James Clerk Maxwell, les ondes électromagnétiques mettront encore une cinquantaine d'années de tâtonnement avant de déboucher concrètement sur la radiodiffusion sonore à des fins de divertissement, d'information et d'instruction selon les objectifs définis par nos lointains prédécesseurs de la BBC, née en 1922, et aujourd'hui toujours le plus puissant groupe de radio du monde devant Radio France.
1: Mais les radios sont à leur début exclusivement des programmes locaux et commerciaux aux États-Unis et des émetteurs nationaux officiels en Europe, Quentin.
2: Oui, c'est vrai, mais très rapidement, nombre de radios européennes se découvrent des vocations de diffusion internationale. Celle-ci peut être commerciale, comme Radio Luxembourg en langue anglaise, qui dès 1933 déverse nuit et jour sur le Royaume-Uni et sur l'Irlande des variétés et des publicités au moyen de l'émetteur de Bytewiler, en son temps le plus puissant d'Europe. À ce jour, d'ailleurs, la devise de la compagnie luxembourgeoise de télédiffusion, RTL, selon sa désignation de marque, est Alas Léonie d'Edith, comprenez, il donna des ailes au lion, le lion bien sûr, sur les armoiries du Grand-Duché. Mais la vocation peut être aussi politique pour maintenir le contact avec des colonies lointaines ou pour influencer l'opinion dans des pays étrangers au moyen d'émissions diffusées dans leur langue. Et l'on peut citer ici une autre devise, celle de la BBC. Nation shall speak peace unto nation. On peut traduire librement par « toute nation parlera le langage de la paix aux autres nations ». Mais bien plus récemment, ont apparu de nouveaux acteurs.
1: Et à qui faites-vous allusion ?
2: Tout simplement aux radios clandestines créées par des opposants politiques dans des pays au régime autoritaire, voire dictatorial, où les radios d'État disposent d'un monopole. Dans les années 1960, leurs débuts ont été modestes, ils multicopiaient leurs éditoriaux et leurs discours sur des musicassettes qui circulaient sous le manteau. Par la suite, ils ont pu se procurer des émetteurs en FM, transmettant la production de studios improvisés et constamment déplacés dès la fin de l'émission, pour éviter le repérage par triangulation radiogoniométrique. Vous vous rappelez peut-être de ce système, très utilisé au cours de la Seconde Guerre mondiale par les services de sécurité allemands dans les pays occupés, un système qui consiste à disposer en triangle autour d'un arrondissement ou d'un quartier trois camionnettes dont les occupants mesurent la force du signal de diffusion de l'émetteur clandestin. En se déplaçant, les camionnettes réduisent progressivement la surface du triangle jusqu'à isoler le bâtiment à l'origine de la diffusion.
1: On pourrait quand même penser qu'aujourd'hui, les réseaux sociaux ont pris la place de ces méthodes courageuses, mais risquées.
2: Dans une certaine mesure, c'est vrai, mais l'enthousiasme allait être de courte durée, car tout le monde peut s'inviter sur l'Internet, et en particulier les services de répression d'un État totalitaire. Plus besoin, en effet, de sortir trois camionnettes. L'identification des résistants est elle aussi facilitée. Il a donc fallu trouver autre chose.
1: C'est-à-dire ?
2: Eh bien, cette autre chose, c'est l'émetteur portable. Il a un nom, il s'appelle Pocket FM. Il est de dimension réduite, c'est un parallélépipède carré de 20 cm de côté sur 13 cm de haut, et à dessein, il ressemble plutôt à un banal récepteur de radio de couleur noire. Son antenne de transmission est un simple fouet vertical double d'environ 1 mètre. Analogique, l'émetteur est délibérément de faible puissance. Il dessert un cercle d'environ 15 km de diamètre. Et sa mise en œuvre efficace impose de le déplacer souvent. Sa batterie est rechargée par un capteur solaire. N'importe quel récepteur en FM peut capter les émissions qu'il diffuse. L'idée de départ, c'est de soutenir des réseaux de résistance, mais aussi des campagnes de prévention médicale dans des zones reculées d'Afrique. Exemple, en Syrie, le réseau SIRNET, du temps de la dictature héréditaire de la famille Assad, soutenue par le Kremlin, mais aussi aujourd'hui au Yémen, en zone contrôlée par les rebelles Houthis. Parallèlement, Pocket FM porte des projets liés au risque d'épidémie, en particulier d'Ebola, en Tanzanie et au Sierra Leone. Plusieurs centaines de Pocket FM sont en service depuis 2013. Aucun n'a été détecté. Un seul a été détruit, c'était en Syrie, à la frontière turque, lors du bombardement de la ville kurde martyre de Kobané par des forces djihadistes.
1: Et tout le monde peut se le procurer ?
2: Oui, à condition de décaisser environ 3000 euros et de donner de sérieuses références d'engagement démocratique et humanitaire.
1: Mais qui est donc derrière ce Pocket FM ?
2: Eh bien, c'est une association allemande, le MICT, comprenez les médias au service de la coopération et de la transition, et qui en a conçu les objectifs et qui en a confié la réalisation technique au laboratoire IXDS, ce qui d'ailleurs peut étonner vu que celui-ci est intégré à la puissante multinationale de conseil PwC, précédemment PricewaterhouseCoopers. Et puis, pour éviter toute confusion, je précise que Pocket FM n'a strictement aucun lien, si ce n'est l'homonymie, avec un fournisseur de séries de fiction en IA sur l'Internet et basé en Inde.
1: Conclusion, Quentin.
2: Eh bien, conclusion, pendant qu'en Europe, nous bénéficions de la qualité technique incomparable de nos radios diffusant comme radio en transmission numérique terrestre stéréophonique, ailleurs dans le monde, dans des conditions parfois dangereuses, toujours difficiles, la radio apporte l'information et le réconfort, le lien social et l'espoir grâce à des technologies qu'on croyait définitivement disparues.
1: Merci beaucoup, Quentin Dickinson.

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2: En janvier 2020, en regardant le documentaire Décolonisation de Karim Misquet, Marc Ball et Pierre Singaravelou, j'ai repensé au livre de l'historienne Michèle Perrault, Les femmes ou les silences de l'histoire. Et j'ai commencé à écrire des histoires de femmes. 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À l'heure où, selon certains, on ne peut plus rien dire, de nouvelles voix s'élèvent, portant une autre, d'autres histoires. Ces voix sont des murmures qui s'amplifient à mesure qu'on regarde les choses un peu autrement, qu'on cherche la présence de l'autre, qui n'est pas homme, pas blanc, pas hétérosexuel, pas valide, cet autre qui n'a pas la parole, mais qui murmure tout de même. En mettant en circulation d'autres récits que ceux d'hommes blancs qui font des trucs et gagnent à la fin, pour reprendre l'idée du formidable livre d'Alice Zeniter,

0: Rani Karnika Tambe, la reine de Jhansi. Je reprends ici le documentaire pour vous parler d'elle. L'Inde dans laquelle naît Manikarnika en 1828 est riche, très riche. Ses soieries, ses cotonnades, ses épices s'exportent jusque dans la lointaine Europe. Un commerce lucratif entièrement entre les mains de la plus grande société privée du monde, la Compagnie britannique des Indes orientales, East India Co. Une société privée qui, en jouant les sumbras indiens les uns contre les autres, a réussi à acquérir d'immenses territoires et à se bâtir une puissante armée. Seul problème pour la compagnie, sur ses 250 000 soldats, 200 000 sont indiens. On les appelle les Sipayes et leur loyauté est loin d'être garantie. Manikarnika Tambe est une princesse. Une princesse un peu spéciale. Enfant, elle a appris non seulement à lire, à écrire, à réciter des poèmes, mais aussi à se battre et à monter à cheval. Comme si son père savait d'avance ce que le destin attendait d'elle. Elle a 25 ans quand meurt son mari, le Maharaja de Jhansi. Elle lui succède sur le trône, mais son règne sera éphémère. Au bout de 4 mois, la Compagnie des Indes orientales annexe son royaume sans autre forme de procès. La compagnie ne cesse alors d'engloutir royaumes et seigneuries d'un bout à l'autre du sous-continent. Dans les campagnes, dans les villes, chez les aristocrates comme chez les paysans, la colère monte. Les Sipayes eux-mêmes commencent à s'agiter. En mai 1857, la révolte éclate. Régiment après régiment, les Sipayes se soulèvent. Quand les mutins arrivent à Jhansi, ils massacrent les soldats de la garnison britannique avec leurs familles. L'heure de Manikarnika Tambe a sonné. Elle remonte sur le trône, crée un bataillon de femmes combattantes, organise la résistance. Quand le général Hugh Rose arrive avec ses 5000 hommes pour reprendre Jhansi, les habitants et les habitantes refusent de se rendre. Le 2 avril 1858, les canons du général percent les murailles de la forteresse. Les soldats britanniques ne font pas de quartier. 3000 hommes, femmes et enfants sont massacrés indistinctement. Le palais est pillé, mais Manikarnika a réussi à s'enfuir. À 100 km de là, elle rejoint les derniers princes indiens qui résistent encore à la compagnie. À la tête de ses soldats, la reine de Jhansi part une dernière fois à l'assaut. Liberté. Submergée par le nombre, elle meurt, les armes à la main, sans se douter qu'elle deviendra l'héroïne numéro un de l'Inde moderne. Inspirée par Manikarnika et ses compagnons, une nouvelle génération d'Indiens et d'Indiennes va reprendre le combat. Leurs méthodes seront inédites. Laissons-leur juste le temps de faire le deuil et de panser les plaies.
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0: Bonjour Stéphanie Taupin.
1: Bonjour Laurence.
0: Vous êtes cofondatrice de l'agence Les Éclaireurs du Voyage et aujourd'hui vous nous emmenez sous terre au Pérou.
1: Oui, pour vous parler d'un musée pas comme les autres, le musée de Coricancha. Alors simplement pour vous situer, on est à Cusco et ce qu'il a de très particulier effectivement, c'est qu'il est sous terre.
0: Pourquoi l'avoir construit sous terre ?
1: C'est vrai qu'on est dans les Andes, donc creuser le sol n'est pas la première des idées qui vient à l'esprit quand on veut bâtir quelque chose. En fait, trois éléments ont été pris en compte. D'abord, il faut dire que le musée se situe exactement où était un lieu sacré inca, le Temple du Soleil, Coricancha, si vous préférez. Donc le faire de façon souterraine a préservé le lieu de cérémonie à la surface. Ensuite, ça permettait de ne pas gâcher visuellement l'esplanade existante à l'heure actuelle, ni de détruire le couvent de Santo Domingo que les Espagnols ont fait construire à leur arrivée sur les fondations du temple, après l'avoir pillé et détruit, évidemment. On voit d'ailleurs encore bien l'incroyable emboîtement des pierres caractéristiques des Incas sur les fondations. Et puis, sous terre, le musée fait aussi office de lieu de conservation des restes archéologiques avec une hygrométrie optimale.
0: Et Stéphanie Taupin, que trouve-t-on dans ce musée ?
1: Alors, on peut admirer dans le musée de Coricancha des outils, des poteries, des bijoux incas, mais surtout des momies assises recroquevillées et l'évidence que les Incas pratiquaient la trépanation, par exemple. Alors c'est assez impressionnant et ça rend beaucoup plus tangible ce qu'était le rituel inca. Le musée n'est pas très grand, mais ces quelques pièces à elles seules suffisent à rendre la visite nécessaire.
0: Oui, j'imagine. Et existe-t-il d'autres lieux souterrains comme celui-ci à Cusco ?
1: Oui, en fait, il suffit de marcher sur quelques pâtés de maison pour aller voir ce qui se passe sous un autre couvent, celui de Saint-François d'Assise. Le site a d'ailleurs été déclaré patrimoine UNESCO, et à juste titre. Sous l'église, les catacombes abritent des ossements, des crânes entourés de tibias disposés en forme de soleil. Il s'agit de moines franciscains qui ont été placés là pour être au plus près de leur dieu. Ça remonte au XVIIe siècle. Mais si on revient à la surface, le couvent est aussi très intéressant pour son architecture, son mobilier, toute l'histoire de l'évangélisation. Donc je trouve très intéressant, quand on voyage à Cusco, de visiter les deux endroits. Le musée de Coricancha pour le monde inca, et puis le complexe de Santo Domingo pour le monde colonial espagnol, entre autres.
0: Et les environs de Cusco ont-ils eux aussi des sites témoignant comme ça de façon évidente du passé ?
1: Oui, tout à fait, Laurence. Aussi bien espagnol qu'inca, d'ailleurs. Le Machu Picchu n'est qu'à une centaine de kilomètres et reste évidemment un site majeur pour nous éclairer sur la civilisation inca. Mais il suffit de visiter certains des petits villages de la région, comme Urubamba, Chinchero, pour voir comment les églises catholiques étaient et sont encore au centre de la vie des habitants.
0: Et s'il n'y avait qu'un mot à retenir pour symboliser Cusco ?
1: Deux. Pierre imbriquée.
0: Merci beaucoup Stéphanie Taupin. Je rappelle que vous êtes cofondatrice de l'agence Les Éclaireurs du Voyage.
1: À bientôt Laurence.

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1: Bonjour à toutes et à tous. On ouvre ce journal en Russie où les élections législatives russes se sont clôturées ce dimanche.
2: Oui, bonjour Audrey. Depuis vendredi jusqu'à dimanche, les Russes ont été appelés à voter pour renouveler les 450 sièges de la Douma d'État, la chambre basse du Parlement russe. Le parti de Vladimir Poutine, Russie Unie, est donné vainqueur dimanche soir avec 57,5% des voix, soit 8 points de plus par rapport à 2021.
1: Ce sont les premières élections législatives depuis le début de l'invasion à grande échelle de l'Ukraine en 2022.
2: Oui, seuls les partis qui soutiennent le président Vladimir Poutine et la guerre ont été autorisés à se présenter aux élections. Depuis son arrivée au pouvoir en 2000, les élections se déroulent dans un climat de plus en plus répressif. Les bureaux de vote étaient équipés de caméras, ce qui ne permettait pas de garantir le secret du vote. En outre, les électeurs ont été encouragés à voter par voie électronique, ce qui facilite les fraudes. Et pour maximiser son score, le régime a notamment interdit aux partis anti-guerre Yabloko de se présenter. Certains candidats du parti ont pu, dans un premier temps, se présenter individuellement, mais ont rapidement été interdits de concourir. Le parti a d'ailleurs invité les citoyens russes à boycotter les élections, alors que l'opposition en exil avait appelé à voter, dans tous les cas, contre le parti de Poutine.
1: Et ces élections se déroulent dans un contexte particulier, celui de la guerre.
2: Effectivement, la commission électorale en Russie a observé plus d'un millier d'attaques informatiques visant à perturber les élections. Et là, Pamphilova, la présidente de la commission, a dénoncé une ingérence ukrainienne. Dimanche matin, Moscou a été la cible de centaines de drones ukrainiens. Au moins 2 personnes ont été tuées. Le maire de la ville, Sergueï Sobyanin, a dénoncé, je cite, une attaque sans précédent qui a été clairement planifiée pour perturber les élections.
1: Et sous la menace de Moscou, les habitants ukrainiens des régions annexées ont également été appelés à voter.
2: L'objectif derrière ces votes est de montrer au monde et aux habitants des territoires annexés qu'ils font désormais partie de la Russie. Pour le centre de lutte contre la désinformation ukrainien, c'est aussi un moyen pour la Russie de contrôler la population et d'identifier ceux qui ne coopèrent pas. L'Organisation pour la sécurité et la coopération en Europe avait déjà déclaré en août que les résultats des élections dans ces régions ne seraient pas pris en compte au regard du droit international.
1: Et on continue ce journal en Allemagne. Après le nouveau coup de tonnerre qu'ont constitué le résultat des élections régionales à Berlin et en Mecklembourg-Poméranie-Occidentale ce dimanche.
2: Oui, 2 semaines après les élections en Saxe-Anhalt, les Allemands des 2 régions étaient appelés ce dimanche à voter pour renouveler leur parlement respectif. En Mecklembourg-Poméranie-Occidentale, le parti d'extrême droite allemand Alternative pour l'Allemagne a obtenu environ 38% des suffrages, une nette progression comparée à 2021 où ils avaient obtenu 16,7% des voix. Le parti social-démocrate se retrouve devancé avec 36% des suffrages. Cependant, une alliance avec d'autres partis de gauche devrait leur permettre de conserver le contrôle de l'exécutif régional.
1: Mais qu'en est-il à Berlin ?
2: Eh bien, dans la ville État, c'est le parti de gauche radicale Die Linke qui a remporté les élections. Il dépasse la CDU, l'Union chrétienne démocrate d'Allemagne, qui obtient 20% des suffrages, et l'AfD, qui, elle, récolte 15% des suffrages. Le parti d'extrême droite progresse également nettement, puisqu'il obtenait 9% il y a 3 ans. La tête de liste de Die Linke, Elif Erhalp, a déclaré à la suite des résultats « Dans notre ville, la liberté et la justice ont triomphé de la haine ».
1: Une situation compliquée pour le chancelier Friedrich Merz, membre de la CDU.
2: Oui, la CDU enregistre coup sur coup des défaites d'une ampleur inédite. Il ne parvient même pas à entrer au Parlement régional en Mecklembourg-Poméranie-Occidentale, n'ayant pas atteint les 5% requis pour être représenté. Le chancelier a reconnu avant l'annonce des résultats un désastre électoral. Il a cependant promis de poursuivre les réformes dans lesquelles il s'était engagé. Il exclut ainsi de quitter ses fonctions de chancelier et de président de la CDU après des spéculations depuis plusieurs jours à ce sujet.
1: On termine ce journal au Groenland, où les États-Unis et le Danemark ont annoncé avoir conclu un accord sur la sécurité du territoire.
2: Oui, vendredi soir, le président américain Donald Trump a annoncé qu'un accord entre les 3 parties avait été trouvé. Le contenu du texte reste encore inconnu, mais il accorderait un contrôle permanent aux États-Unis sur la sécurité du territoire. Il donnerait aussi à Washington un droit de regard et de contrôle au sujet de toute présence militaire sur ce territoire, un dispositif qui assure qu'aucun adversaire des États-Unis ne puisse s'établir militairement au Groenland, visant notamment la Russie ou la Chine, selon un responsable du département d'État sous couvert de l'anonymat.
1: Et c'est un soulagement pour le Danemark, à qui appartient ce territoire autonome.
2: Oui, la première ministre du Danemark, Mette Frederiksen, a félicité l'accord qui, je cite, respecte la souveraineté du Danemark, le droit à l'autodétermination des populations locales et qui renforce la sécurité de l'Arctique. Un accord qui bénéficie à l'OTAN et à l'Europe. Le chef du gouvernement groenlandais, Jens Frederik Nielsen, a pour sa part affirmé que l'accord garantissait la sécurité du Groenland, du Danemark, des États-Unis et de l'Occident.
1: De son côté, côté, le secrétaire d'État Marco Rubio a affirmé qu'il s'agissait d'une énorme victoire obtenue par Donald Trump.
2: Oui, pourtant, des commentateurs danois nuancent la portée de cette victoire américaine. Ils rappellent que Washington avait déjà la capacité de renforcer sa présence militaire sur l'île avec un accord de défense datant de 1951, actualisé en 2004, qui donne un accès privilégié aux États-Unis. Le texte doit être signé cette semaine à New York, en marge de l'Assemblée générale des Nations Unies. Il devra ensuite être ratifié par les parlements du Groenland et du Danemark.
1: Merci Thomas, merci à tous et à tous.
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3: Bonjour Élise Bernard.
4: Bonjour Laurence.
3: Depuis le 6 septembre, les inquiétudes quant à notre état de droit sont de plus en plus intenses.
4: Oui, Laurence, c'est vrai que depuis que la petite région de Saxe-Anhalt, avec ses 1,7 million d'hectares, s'est retrouvée au centre de l'actualité européenne en accordant 43,8% des voix à l'Alternative für Deutschland ou l'AFD.
3: Alors, il s'agit d'un parti situé à la droite de l'échiquier politique européen et classé à l'extrême droite. Sa ligne politique a notamment conduit plusieurs de ses anciens partenaires européens, parmi lesquels le Rassemblement National, la Lega Italienne, Vox en Espagne et le PVV néerlandais, à soutenir son exclusion du groupe qu'il formait au Parlement européen à la veille des élections européennes de 2024.
4: C'est possiblement parlant. D'ailleurs, dans le programme de l'AFD, il n'y a pas de place pour les droits fondamentaux. La Saxe-Anhalt doit mettre fin à tout droit d'asile, y compris pour les Ukrainiens. Il faut soutenir le christianisme, mais pas celui des sympathisants de l'immigration de masse. Il faut apprendre le russe à l'école et honorer les soldats allemands morts pour la patrie, pour ne citer que ces points.
3: Et dans plusieurs pays européens, les partis d'extrême droite progressent et lisent sur fond de crise démocratique, sociale et écologique et s'appuient notamment sur la défiance à l'égard des institutions et des formations politiques traditionnelles.
4: C'est vrai que l'AFD et ses partenaires, par intermittence, ils incarnent cette dynamique. Une dynamique qui exploite le sentiment d'abandon et de défiance envers le système. Ce qui peut poser problème, c'est que ce système à rejeter, il impliquerait aussi le rejet d'un état de droit exigeant.
3: Et en mettant en avant la défense de la communauté et de l'identité nationale, ces mouvements proposent généralement des réponses politiques qui mettent l'accent sur des enjeux identitaires et sociaux.
4: Oui, voilà. Je ne pense pas que la communauté sera restaurée en retirant des droits fondamentaux à certains. Moins de droits fondamentaux pour les immigrés, spécifiquement, me semble difficilement permettre d'apporter plus de droits aux citoyens nationaux.
3: Ouais, et puis dans plusieurs pays européens, la volonté de renforcer le collectif pose aussi la question de la place accordée à la diversité et aux libertés.
4: Oui, et le débat, il s'ouvre actuellement très clairement sur ce point. C'est ce qu'on peut comprendre des élections législatives en Suède, qui se sont tenues une semaine plus tard. Par exemple, on a un Premier ministre sortant qui promet de faire entrer l'extrême droite dans son gouvernement et de, je cite, « rendre à la Suède sa grandeur » selon la désormais célèbre formule de Donald Trump.
3: Oui, et cette vision de l'avenir n'a pas fait l'unanimité parmi les électeurs suédois dans un contexte de défiance à l'égard du système politique.
4: Et oui. Alors que les sondages le donnaient gagnant quelques jours avant le scrutin, l'hypothèse de voir des ministres d'une certaine mouvance et donc poursuivant un état de droit peu exigeant, eh bien, en Suède, ça semble avoir fait pencher la balance de l'autre côté.
3: Merci Élise Bernard.
4: Merci Laurence.
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5: Madame la Présidente, chers invités, la ville de Bordeaux, en participant à ce parcours de répit pour les enfants, adolescents notamment.
6: Dans le grand salon de la mairie de Bordeaux, le groupe d'enfants et de femmes ukrainiennes a d'abord été accueilli par un discours d'Ousmane Sari, élu en charge de la cité éducative et du conseil municipal des enfants.
5: Devant vous, Madame la Présidente, le soutien inconditionnel de la ville de Bordeaux à la cause ukrainienne.
7: Pour moi, c'est très important de nous investir ainsi pour pouvoir faire passer ce message au-delà du message apporté à l'Ukraine, aux Ukrainiennes, aux Ukrainiens, tous ce dont ils ont besoin autant que faire se peut pour leur venir en aide, pour qu'ils puissent résister et gagner leur liberté. C'est pour défendre aussi également, il ne faut pas l'oublier, nos valeurs européennes, nos valeurs françaises, d'égalité et de liberté. Et là également où la liberté est empêchée, nous devons donc agir.
6: La cohorte est venue passer 10 jours dans la région pour se reposer et vivre une autre réalité que celle d'un pays en guerre, un séjour porté par l'association bordelaise Ukraine Amitié.
8: C'est un séjour qu'on organise pour la deuxième fois consécutive, donc il y en avait un l'année dernière.
6: Alexandra Bertin est la présidente d'Ukraine Amitié.
8: Il s'agissait d'un groupe de 16 personnes, là cette année ils sont 28, donc plus d'enfants mais également les mamans qui ont perdu soit leur mari, soit leur fils à la guerre. C'est des personnes qui ont traversé beaucoup d'épreuves dans leur vie à cause de cette guerre, à cause de cette agression russe. Les voyages, quand on est dans un état permanent de stress, d'inquiétude et en fait c'est de sans avenir, parce que tous les Ukrainiens n'imaginent pas l'avenir pour l'instant parce qu'ils ne peuvent rien programmer, rien planifier. C'est une bouffée d'air en fait.
6: Maria, une maman ukrainienne de 36 ans, est venue avec son fils Vavo de 9 ans. Elle a perdu son mari il y a 2 ans à cause de la guerre.
9: We are here because we are a part of our big family in grief. We lived in Sumy region and our hometown is 10 kilometers from Russia and it is under attacks, under bombs and drones and missiles.
6: Même si depuis l'année dernière, Maria et son fils ont pu déménager dans un coin plus tranquille, ils ne connaissent jamais vraiment le repos.
9: This winter was very difficult. Almost every day we have an alarm. We hear it. Children must go to the shelter because we don't know where this drone or missile will go. This winter was very difficult, very hard because we hadn't light for 15-18 hours per day. It was very cold outside. The temperature was very difficult. It was difficult in everyday life and it was especially hard and difficult for our soldiers.
6: Grâce à ce séjour, les familles vont pouvoir se changer les idées en visitant la baie d'Arcachon, mais aussi en participant à un projet photo qui fera l'objet d'une exposition future à Bordeaux.
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1: Strasbourg, Luxembourg, Bruxelles, trois villes, trois histoires, trois façons de raconter l'Europe. Derrière les bâtiments que nous connaissons aujourd'hui se cache une bataille qui dure depuis plus de 70 ans, je dirais même depuis les débuts de la construction européenne. C'est cette histoire souvent méconnue que raconte le documentaire « Europe, la bataille des sièges » réalisé par Donato Rotuno et coproduit par Serigo Film et Tarantula Luxembourg. Nous avons rencontré Alexis Metzinger, co-auteur du film, et nous vous proposons de l'écouter revenir sur la genèse et le sens de ce projet avec quelques extraits sonores du documentaire pour l'illustrer.
2: L'histoire de ce film, elle est en deux temps. Comme je disais, il y a premier temps, c'est le travail d'écriture et de développement qui s'est fait ici à Strasbourg, à Serigo Film. Et ensuite, on s'est très vite dit que pour un film comme ça, on ne pouvait pas rester à une production strasbourgeoise, on pouvait avoir une ampleur européenne et surtout avoir plusieurs regards pour ne pas qu'on puisse croire qu'on a un regard uniquement strasbourgeois. C'était pas du tout le cas dès le début.
1: Un film à plusieurs regards, donc, et un parti pris clair, donner la parole à ceux qui ont vécu cette bataille de l'intérieur.
2: Alors déjà, la première chose, c'est d'avoir au minimum des représentants des trois villes principales, donc de Strasbourg, de Luxembourg et de Bruxelles, et ensuite, effectivement, de construire à partir d'entretiens de personnes qui ont participé à la bataille des sièges, donc des personnes comme Catherine Trottmann, Jean-Claude Juncker ou Louis Michel en Belgique.
1: Pour comprendre cette histoire, il faut remonter à 1952, à la création de la Communauté européenne du charbon et de l'acier, au moment où les institutions doivent commencer à fonctionner. Un détail n'a toujours pas été réglé, mais où vont-elles s'installer ? Catherine Trottmann.
3: La question de la capitale n'a pas été une question, posée de manière extrêmement explicite. On a bâti, au fond, les institutions qui étaient, au fond, au départ, pas des institutions, vraiment, au même sens du terme qu'aujourd'hui, comme les traités l'ont établi, mais on a bâti des outils pour pouvoir travailler à la paix par la coopération économique sur le charbon et l'acier.
1: Autrement dit, personne n'avait prévu de choisir une capitale. Il fallait surtout trouver un endroit où travailler ensemble. Et la solution va être provisoire.
2: En fait, dès le départ, la nuit du 23 juillet 1952, c'était les débuts de la CECA, donc la Communauté européenne du charbon et de l'acier, donc les débuts de ce qu'allait être l'Union européenne. Tout était réglé. Il y avait juste une ligne du traité qui avait été laissée en suspens. C'est l'endroit où les institutions allaient se réunir pour travailler. Et donc, au moment de commencer, il fallait bien se réunir. Et en fait, il aura fallu 48 heures aux représentants des six pays membres, parce que chaque pays avait sa ville candidate. Et en fait, Luxembourg a été choisi par défaut.
1: Luxembourg, donc. Mais dans cette histoire, une autre ville était présente depuis le début. Catherine Trottmann.
3: En termes d'ancienneté, je dirais les deux, c'est-à-dire Luxembourg d'un côté et Strasbourg de l'autre, ont été au point de départ de la création de ces institutions.
1: Quant à Bruxelles, elle aurait pu elle aussi être choisie dès le départ. Louis Michel raconte l'occasion manquée.
4: Un premier ministre belge, au moment où on lui proposait le siège unique à Bruxelles, qui n'en a pas voulu. Il y avait un accord complet au sein du groupe des fondateurs et il n'en a pas voulu. Il a dit « si j'accepte ça, la semaine prochaine, mon gouvernement tombe. »
1: Un gouvernement qu'on ne veut pas faire tomber. Et voilà comment trois villes se retrouvent à se partager l'Europe. Jean-Claude Juncker résume la situation d'une formule.
5: Nulle part est-il écrit que Bruxelles est la capitale de l'Europe. Mais Bruxelles prétend qu'elle est la capitale de l'Europe, ce qui est un peu vrai, à vrai dire. Et Luxembourg et Strasbourg le sont aussi.
1: Trois villes, trois histoires qui s'entremêlent. Mais pourquoi n'a-t-on jamais réussi à trancher ? Pour Alexis Metzinger, cette bataille raconte quelque chose de bien plus large sur la construction européenne.
2: L'Union européenne, ce qui est aujourd'hui l'Union européenne, est une construction qui est complètement inédite et inouïe sur la Terre et dans l'histoire des institutions. Donc, ce n'était pas évident d'imaginer quelle capitale, dans quel pays. Enfin, est-ce que le fait de diviser en sièges dans plusieurs villes, est-ce que c'est une solution par défaut ou est-ce qu'au contraire, c'est la solution qui permet d'incarner la pluralité de l'Europe ? Les avis sont divisés, mais je trouve ça intéressant de soulever la question.
1: La bataille des sièges n'est donc pas seulement une histoire de bâtiments ou de villes. C'est une façon de raconter en creux comment l'Europe a appris à avancer malgré ses désaccords. 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
3: Bonjour à toutes et à tous. On ouvre ce journal en Russie où les élections législatives russes se sont clôturées ce dimanche.
4: Oui, bonjour Audrey. Depuis vendredi jusqu'à dimanche, les Russes ont été appelés à voter pour renouveler les 450 sièges de la Douma d'État, la chambre basse du Parlement russe. Le parti de Vladimir Poutine, Russie Unie, est donné vainqueur dimanche soir avec 57,5% des voix, soit 8 points de plus par rapport à 2021.
3: Ce sont les premières élections législatives depuis le début de l'invasion à grande échelle de l'Ukraine en 2022.
4: Oui, seuls les partis qui soutiennent le président Vladimir Poutine et la guerre ont été autorisés à se présenter aux élections. Depuis son arrivée au pouvoir en 2000, les élections se déroulent dans un climat de plus en plus répressif. Les bureaux de vote étaient équipés de caméras, ce qui ne permettait pas de garantir le secret du vote. En outre, les électeurs ont été encouragés à voter par voie électronique, ce qui facilite les fraudes. Et pour maximiser son score, le régime a notamment interdit aux partis anti-guerre Yabloko de se présenter. Certains candidats du parti ont pu, dans un premier temps, se présenter individuellement, mais ont rapidement été interdits de concourir. Le parti a d'ailleurs invité les citoyens russes à boycotter les élections, alors que l'opposition en exil avait appelé à voter, dans tous les cas, contre le parti de Poutine.
3: Et ces élections se déroulent dans un contexte particulier, celui de la guerre.
4: Effectivement, la commission électorale en Russie a observé plus d'un millier d'attaques informatiques visant à perturber les élections. Et là, Pamphilova, la présidente de la commission, a dénoncé une ingérence ukrainienne dimanche matin.

0: Moscou a été la cible de centaines de drones ukrainiens. Au moins 2 personnes ont été tuées. Le maire de la ville, Sergueï Sobyanin, a dénoncé, je cite, une attaque sans précédent qui a été clairement planifiée pour perturber les élections.
1: Et sous la menace de Moscou, les habitants ukrainiens des régions annexées ont également été appelés à voter.
0: L'objectif derrière ces votes est de montrer au monde et aux habitants des territoires annexés qu'ils font désormais partie de la Russie. Pour le centre de lutte contre la désinformation ukrainien, c'est aussi un moyen pour la Russie de contrôler la population et d'identifier ceux qui ne coopèrent pas. L'Organisation pour la sécurité et la coopération en Europe avait déjà déclaré en août que les résultats des élections dans ces régions ne seraient pas pris en compte au regard du droit international.
1: Et on continue ce journal en Allemagne. Après le nouveau coup de tonnerre qu'ont constitué le résultat des élections régionales à Berlin et en Mecklembourg-Poméranie-Occidentale ce dimanche.
0: Oui, 2 semaines après les élections en Saxe-Anhalt, les Allemands des 2 régions étaient appelés ce dimanche à voter pour renouveler leur parlement respectif. En Mecklembourg-Poméranie-Occidentale, le parti d'extrême droite allemand Alternatif pour l'Allemagne a obtenu environ 38% des suffrages, une nette progression comparée à 2021 où ils avaient obtenu 16,7% des voix. Le parti social-démocrate se retrouve devancé avec 36% des suffrages. Cependant, une alliance avec d'autres partis de gauche devrait leur permettre de conserver le contrôle de l'exécutif régional.
1: Mais qu'en est-il à Berlin ?
0: Eh bien, dans la ville-État, c'est le parti de gauche radicale Die Linke qui a remporté les élections. Il dépasse la CDU, l'Union chrétienne démocrate d'Allemagne, qui obtient 20% des suffrages, et l'AfD, qui, elle, récolte 15% des suffrages. Le parti d'extrême droite progresse également nettement, puisqu'il obtenait 9% il y a 3 ans. La tête de liste de Die Linke, Elif Herhalp, a déclaré à la suite des résultats « Dans notre ville, la liberté et la justice ont triomphé de la haine ».
1: Une situation compliquée pour le chancelier Friedrich Merz, membre de la CDU.
0: Oui, la CDU enregistre coup sur coup des défaites d'une ampleur inédite. Il ne parvient même pas à entrer au Parlement régional en Mecklembourg-Poméranie-Occidentale, n'ayant pas atteint les 5% requis pour être représenté. Le chancelier a reconnu avant l'annonce des résultats un désastre électoral. Il a cependant promis de poursuivre les réformes dans lesquelles il s'était engagé. Il exclut ainsi de quitter ses fonctions de chancelier et de président de la CDU après des spéculations depuis plusieurs jours à ce sujet.
1: On termine ce journal au Groenland, où les États-Unis et le Danemark ont annoncé avoir conclu un accord sur la sécurité du territoire.
0: Oui, vendredi soir, le président américain Donald Trump a annoncé qu'un accord entre les 3 parties avait été trouvé. Le contenu du texte reste encore inconnu, mais il accorderait un contrôle permanent aux États-Unis sur la sécurité du territoire. Il donnerait aussi à Washington un droit de regard et de contrôle au sujet de toute présence militaire sur ce territoire, un dispositif qui assure qu'aucun adversaire des États-Unis ne puisse s'établir militairement au Groenland, visant notamment la Russie ou la Chine, selon un responsable du département d'État sous couvert de l'anonymat.
1: Et c'est un soulagement pour le Danemark, à qui appartient ce territoire autonome.
0: Oui, la première ministre du Danemark, Mette Frederiksen, a félicité l'accord qui, je cite, respecte la souveraineté du Danemark, le droit à l'autodétermination des populations locales et qui renforce la sécurité de l'Arctique. Un accord qui bénéficie à l'OTAN et à l'Europe. Le chef du gouvernement groenlandais, Jens Frederik Nielsen, a pour sa part affirmé que l'accord garantissait la sécurité du Groenland, du Danemark, des États-Unis et de l'Occident.
1: De son côté, le secrétaire d'État Marco Rubio a affirmé qu'il s'agissait d'une énorme victoire obtenue par Donald Trump.
0: Oui, pourtant, des commentateurs danois nuancent la portée de cette victoire américaine. Ils rappellent que Washington avait déjà la capacité de renforcer sa présence militaire sur l'île avec un accord de défense datant de 1951, actualisé en 2004, qui donne un accès privilégié aux États-Unis. Le texte doit être signé cette semaine à New York, en marge de l'Assemblée générale des Nations Unies. Il devra ensuite être ratifié par les parlements du Groenland et du Danemark.
1: Merci Thomas, merci à toutes et à tous.
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1: La Guyane française, c'est 96% de forêt amazonienne, un écrin de biodiversité, l'un des plus riches de la planète. Et pourtant, une grande partie de ces richesses naturelles reste encore largement inexploitée. Wasaï, awara, kamu-kamu, mangue, des fruits amazoniens consommés depuis des générations par les Guyanaises et les Guyanais, et pourtant quasi absents des marchés européens. C'est sur ce potentiel qu'a parié Dave Drelin, fondateur et président de Yana Wasaï, une entreprise installée en Guyane française, spécialisée dans la transformation industrielle de ces fruits. Un projet structurant pour le territoire et qui a bénéficié d'un financement européen FEDER à hauteur de 2 millions d'euros sur un budget total de presque 9 millions. Dave Drelin est notre invité aujourd'hui sur Radio. Dave, bonjour et merci d'être avec nous. Alors pour commencer, comment est née Yana Wasaï, de quelle envie, de quel constat ?
2: Yana Wasaï, c'était une envie de valoriser des fruits amazoniens, donc des fruits de Guyane, vers des marchés extérieurs. Alors intérieurs aussi, mais notamment extérieurs. Et donc, au cours de, je dirais, du développement, des recherches que nous avons fait, nous avons vu qu'il y avait un potentiel sur le wasaï, qui est connu sous le nom de bedasaï, mais aussi sur d'autres fruits amazoniens. Je pense que ce qui est important à évoquer, c'est que, en termes de production de wasaï, donc de bedasaï, c'est la seule usine, en tous les cas, française, européenne, à fabriquer ce produit. Au-delà de française, européenne, c'est la seule. Donc, voilà, je pense que c'est un point important à souligner.
1: Et aujourd'hui, vous travaillez avec combien de fruits exactement ?
2: Actuellement, pour nous, nous travaillons avec quatre fruits principaux qui sont le wasaï, donc comme je vous ai dit, connu sous le nom de bedasaï, la wara, qui est un fruit extrêmement riche en bêta-carotène, le poupoissou, qui est un proche parent du cacao, et la mangue. Et à moyen terme, court terme, nous allons travailler aussi sur le kamu-kamu. Le but étant pour nous de valoriser un panel de fruits amazoniens à forte valeur ajoutée, parce que nos vitamines C, elles seraient extrêmement riches en antioxydants. Et le but, c'est de les valoriser et de les envoyer vers les marchés extérieurs qui en sont demandeurs.
1: Concrètement, alors, en quoi consiste votre activité ? Que faites-vous avec ces fruits ?
2: Alors nous allons récolter. Alors, il faut savoir que dans le cadre de la mise en place de ces filières, je parle filière avec un S, nous avons d'abord accompagné les agriculteurs sur la phase maîtrise des notes technico-économiques des différents fruits, qui puissent produire correctement pour avoir une rémunération correcte. Ensuite, nous, l'usine, notre cœur de métier, ça va être la transformation du fruit. Donc nous allons récupérer les fruits, soit les agriculteurs nous livrent, soit on va les collecter. Nous allons faire une première transformation qui va consister à extraire les pulpes, les jus de ces fruits-là. Ensuite, soit ils seront commercialisés en tant que tels pour la grande distribution ou pour les industriels qui vont faire une deuxième transformation, ou soit nous allons encore les transformer, c'est-à-dire faire de la poudre avec des procédés innovants, par exemple de zéohydratation. Nous allons extraire les huiles de certaines de ces pulpes. Nous allons valoriser aussi les connexes, soit sur de l'extraction de beurre, soit à court terme sur de la fabrication de charbon, de biochar et ce genre d'éléments. Nous travaillons exclusivement pour l'instant avec des producteurs locaux, le but étant d'aider la filière locale à monter en puissance au fur et à mesure.
1: La question de la traçabilité semble aussi être importante pour vous. Comment vous la garantissez concrètement ?
2: Alors, nous avons un suivi des agriculteurs qui est fait par les coopératives. Déjà, ça nous a garanti une certaine qualité de produit. Il y a de nombreux échanges qui sont faits avec les coopératives, des retours d'expérience de façon à pouvoir justement améliorer au fur et à mesure la qualité des produits, garantir qu'il n'y ait pas de monoculture, que vraiment les agriculteurs respectent le cahier des charges que nous avons mis en place avec eux, d'ailleurs. Et ensuite, nous sommes dotés d'un ERP qui va nous permettre de piloter la transformation du début jusqu'à la fin.
1: Un ERP, c'est donc un logiciel qui centralise toutes les données et processus d'une entreprise dans un seul système. Chez Yana Wasaï, ça permet concrètement de suivre un produit de bout en bout, à quelle date le lot a été récolté, par quel agriculteur, sur quelle parcelle. Et si un problème survient, on peut donc remonter toute la chaîne. Cette chaîne de production, Dave Drelin, elle s'inscrit dans une logique également de préservation de la biodiversité amazonienne.
2: Ah bien sûr, c'est la raison pour laquelle nous encourageons, nous accompagnons les agriculteurs pour qu'ils aillent soit de l'agro l'agro-agriculture, soit sur de l'association de culture. Nous insistons beaucoup sur le fait d'être sur l'association de culture. Pourquoi? Parce que la nature nous montre elle-même que les arbres ont cette capacité à se protéger entre eux. Donc, si vous diversifiez les sources, les plantations, naturellement, vous aurez un effet de protection qui va se faire et vous aurez besoin de beaucoup moins d'intrants et vos produits seront beaucoup plus rentables.
1: Yann Awassa, il y a aussi une politique zéro déchet. Comment elle se traduit dans les faits?
2: Alors, elle va se traduire par le fait de valoriser 100% du produit. Je vais vous prendre un exemple d'un des fruits qui est la wara. On va récupérer la wara, on va extraire la pulpe qui est la chair qui est autour du noyau. Une fois qu'on a extrait cette pulpe-là, on aura à l'issue donc la pulpe d'un côté et le tourteau. Ce tourteau-là, on va le valoriser notamment dans l'alimentation animale. Ensuite, le noyau qui restera, nous, on va le faire sécher. Ensuite, on va extraire l'amande. De cette amande-là, on va extraire le beurre pour des usages cosmétiques. Et du tourteau issu de cette pression à froid, puisque nous faisons une extraction à froid du beurre, de ce tourteau-là, nous allons le valoriser également dans la nourriture animale. Ensuite, la coque du noyau, puisqu'il reste encore cette coque-là, nous aurons deux types de valorisation. Soit elle va alimenter une chaudière biomasse qui, elle, va nous permettre de générer de la chaleur qui est réinjectée dans l'usine, ou soit le surplus va servir pour faire du charbon ou du biochar.
1: Aujourd'hui, alors, à qui vous vendez les produits qui sortent de l'usine Yann Awassa? Est-ce que vos clients sont surtout guyanais ou est-ce que vous exportez également?
2: Alors, actuellement, nous avons commencé les ventes sur les industries locales. Nous avons commencé, mais les ventes sont vraiment au tout début, des exports vers des industriels internationaux. Il faut savoir que comme c'est une filière que nous avons créée à 100%, de A à Z, donc ça a pris beaucoup de temps, en fait, et qui fait que ce n'est que maintenant que nous commençons à commercialiser à l'international.
1: Ça a pris du temps, et pour vous aider dans tout ce processus de structuration des filières, vous avez bénéficié du soutien de l'Union européenne. Qu'est-ce qui vous a permis, justement, d'obtenir ce soutien?
2: Ce qui nous a permis, c'est qu'on est vraiment sur un projet structurant pour le territoire. Il faut savoir qu'on a un coût d'un peu plus de 9 millions d'euros avec un accompagnement européen à hauteur de 3 millions à peu près. Mais on est vraiment sur un modèle où on va créer de l'emploi. Yann Awassa, et ça va être en direct à moyen terme une quarantaine, voire une cinquantaine d'emplois. Et en indirect, à peu près 200 emplois sur la filière Wassaï et à peu près 200 emplois sur les autres filières annexes.
1: Comme vous l'avez dit, l'ambition de ce projet, c'était vraiment de construire et de structurer la filière de A à Z. Aujourd'hui, où est-ce que vous en êtes?
2: L'usine est inaugurée, ça fait un peu plus de 3 ans. Et la difficulté au départ, ça a été de convaincre les agriculteurs qu'il faille aller vers ça. Donc, on a eu de grosses difficultés à ça, puisque la Guyane n'a pas malheureusement pour l'instant pour l'habitude d'aller vers les industries. Donc, petit à petit, nous construisons ces modèles-là. Et là, aujourd'hui, avec le retour, nous avons une quinzaine d'agriculteurs sur la filière Wassaï qui produisent déjà, et je dirais une bonne quinzaine aussi qui sont en cours de plantation.
1: Pour la suite, alors à plus ou moins long terme, quelles sont vos ambitions, vos projets pour Yann Awassa?
2: Oui, des projets, on en a tout plein, notamment le fait de valoriser donc les résidus, les connexes vers des matériaux de construction. Parce que plus on va monter en volume et plus on aura des résidus, et là, il va falloir penser à des orientations diverses. La biomasse, par exemple, pour la fabrication de chaleur chez nous, ne va pas absorber tous les résidus. Donc, nous réfléchissons déjà à la valorisation des connexes en matériaux de construction. Nous réfléchissons à la possibilité d'introduire au fur et à mesure d'autres fruits dans la ligne de transformation, à savoir que la même ligne peut produire plusieurs fruits. Et comme nous sommes sur des fruits saisonniers, l'idée, c'est qu'en complément des saisons du Wassaï, du Awara et du Koukouassou, inclure d'autres fruits au fur et à mesure. Et là, nous avons commencé, par exemple, à fabriquer des produits. On est arrivé à un niveau de troisième, voire quatrième transformation. Et on va sortir, par exemple, c'est un exemple, des gelées à base de ces fruits-là.
1: Dave Drelin, je rappelle que vous êtes le président fondateur de Yana Wassaï. Yana Wassaï, une entreprise pionnière dans son domaine. Elle est la première unité de transformation et de conditionnement de fruits amazoniens en Guyane. Pour développer cette structure, Yana Wassaï a bénéficié du soutien de l'Union européenne à hauteur de 2 millions d'euros grâce au FEDER, le Fonds européen de développement régional.
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2: Bonjour Michel Dindevet.
3: Bonjour Laurence Aubron.
2: Alors nous allons parler aujourd'hui d'un sujet qui paraît technique mais qui touche au cœur du marché unique pour un droit des affaires européens.
3: Oui, en effet, c'est un sujet qui est central, qui a été évoqué déjà il y a 2 ans dans le rapport qu'Enrico Letta avait fait sur l'avenir de l'Union européenne. Et Confrontation Europe a consacré un article à ce sujet qui est signé par Paul Bezelon, qui est membre fondateur et trésorier de One Market Law. Et on a publié cet article dans le dernier numéro de la revue de Confrontation Europe. En fait, cet article il part de l'idée que face à la complexité et à la fragmentation du droit des affaires européens, il faut mettre en place un European Business Code, un code européen des affaires, optionnel, conçu comme un 28e régime offert aux entreprises qui interviennent au-delà des frontières nationales.
2: Et Michel, pourquoi le droit européen des affaires n'est-il pas satisfaisant en l'état actuel ?
3: Parce que le constat qui est dressé par plusieurs associations de la société civile, à l'instar de l'association Henri Capitan ou de la Fondation pour le droit continental, c'est que le droit européen, aujourd'hui, il est largement fragmenté en 27 systèmes juridiques, il est trop hétérogène et il est difficile d'accès. Et donc face à un système juridique qui est dispersé, trop technocratique et pas assez ancré dans la réalité quotidienne des entreprises, il faut passer à une étape supérieure. Et face à cet éparpillement des règles et au partage complexe des compétences entre États et Union, il faut dépasser ce réel casse-tête par un système qui serait au-dessus des 27 systèmes juridiques nationaux.
2: Et dans ce cas-là, comment rendre ce droit plus lisible et comment favoriser l'attractivité de l'espace européen ? Concrètement, comment ça se matérialiserait ?
3: En fait, je l'évoquais à l'instant, il faut suivre tout simplement les recommandations du rapport Letta sur l'avenir du marché unique. Et donc proposer un code pour simplifier la vie des entreprises, c'est tout le sens qui va vers le projet de création d'un code européen des affaires qui s'affirme comme l'un des grands chantiers juridiques et politiques de l'Union. Alors, l'idée, c'est de faire un système optionnel, c'est-à-dire de proposer à côté des 27 droits nationaux un cadre commun supérieur, un 28e régime de droit. Et comment ce système se matérialiserait ? C'est beaucoup de propositions sont sur la table. Cette idée qui a fait doucement son chemin peut passer par exemple, de nouveaux outils. L'auteur Paul Bezelon évoque par exemple une euro-hypothèque ou alors un euro-gage. Donc il y a différents types de solutions juridiques utiles pour les entreprises qui pourraient fonctionner de manière unique au niveau des 27 États membres et qui seraient plus performantes.
2: Alors on parle de code européen, mais est-ce qu'un tel code peut vraiment voir le jour ?
3: Il faut rester prudent, Laurence, pour être transparent avec nos auditeurs. Rien ne permet aujourd'hui d'affirmer que ce code européen des affaires sera adopté rapidement. Parce qu'en fait, vous savez, on touche ici au cœur des souverainetés nationales, avec des traditions juridiques qui restent profondément ancrées dans chaque État membre. Et donc, il y aurait un pas en avant à envisager. Plusieurs scénarios sont d'ailleurs envisageables. Cela peut aller d'une simple compilation du droit existant jusqu'à une véritable unification des règles en passant par une étape intermédiaire, une coopération renforcée entre les États qui le souhaiteraient. Ce qu'il faut retenir, c'est que la souveraineté économique et le renforcement du marché unique sont redevenus aujourd'hui des priorités européennes. Vous savez, face aux empires chinois, américains, russes qui adorent l'Europe en puzzle, aujourd'hui, tous les acteurs de bon sens comprennent très bien qu'un code européen des affaires, ce serait quelque part une boussole pour l'Europe. Celle d'une Europe qui chercherait à parler le même langage juridique que ses entreprises et à faire du droit des affaires un véritable outil de puissance économique.
2: Merci beaucoup Michel Dindevet. Je rappelle que vous êtes le président du think tank Confrontation Europe.
3: Merci Laurence Aubron. À bientôt.
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4: Chaque année en France, 25 000 tonnes de mégots finissent au sol. Ça représente 3 fois le poids de la Tour Eiffel. Alex Audiquier est chargé de communication de Ciao Mégot, une entreprise qui collecte et recycle les mégots de cigarettes.
5: Un seul mégot contient 4 000 substances toxiques et peut polluer jusqu'à 500 litres d'eau. Et c'est à partir de ce constat que Julien Pack, le fondateur de Chomego, en a fait son projet de fin d'études dans une école d'ingénieurs, qui est d'ailleurs une école lilloise. Et la question qui s'est posée, c'est comment dépolluer le mégot pour le recycler.
4: Un constat que partage aussi l'association Contrefeu qui milite pour une politique publique de sortie du tabac. Marion Catelin est directrice de Contrefeu.
6: On sait très bien qu'un mégot met plusieurs dizaines, voire même centaines d'années pour complètement se dégrader. En réalité, il y a dans ces mégots toujours un peu de tabac et qui contiennent des métaux lourds qui, eux, ne disparaissent jamais. Et même quand ils sont incinérés, brûlés, il n'y a pas de recyclage possible de ces mégots. Il n'y a pas de traitement possible de ces déchets. Et c'est une pollution extrêmement durable pour les eaux, pour les océans, pour les sols.
4: Une pollution qui se double aussi d'un coût bien concret pour la collectivité.
6: Le tabac, ça coûte à la société 156 milliards d'euros par an. Ça revient à 2300 euros par an par habitant, nourrissons compris. On paye tous finalement de notre poche, que nous soyons fumeurs ou non, les coûts du tabagisme.
4: Alors face à ce constat, des solutions existent et Chomego en propose une.
5: Ce qui est innovant, nous, c'est qu'on propose en fait le premier procédé au monde qui vient en fait dépolluer le mégot de cigarette pour le recycler juste derrière, en bâtiment, pour isoler du coup des bâtiments ou pour le textile, l'isolation textile. Chomego, c'est une entreprise avec trois activités, donc la collecte, la dépollution et le recyclage des mégots de cigarettes. Donc premièrement, on vend des cendriers vecteurs de communication à destination des collectivités et des entreprises. Une fois qu'ils sont pleins, les cendriers, on les vide du coup, dans des sacs qui sont étanches et ignifuges pour les transporter en toute sécurité vers notre site qui est situé à Brel, donc à côté de Beauvais dans l'Oise. Et une fois qu'on a tout récolté, l'entreprise qui traite avec nous, elle va recevoir un rapport d'impact qui va montrer le nombre de mégots qu'ils ont collectés, le nombre de mètres cubes d'eau épargnés ou encore le nombre de CO2 qu'ils ont épargné.
4: Une fois les mégots collectés, il faut les dépolluer.
5: Ils vont être dépollués sans eau ni solvant toxique pour récupérer 99,7% de la matière du mégot. Et en fait, les 0,3% restants sont les substances toxiques, justement, du mégot qui sont extraites en concentré et envoyées dans des laboratoires spécialisés où elles vont être détruites. Et une fois la fibre dépolluée, elle ressort propre et sans odeur et on peut la réutiliser comme isolant pour le bâtiment ou le textile.
4: Recycler, c'est bien. Régler le problème à la source, c'est mieux. En ce sens, Contrefeu porte une proposition de loi pour créer en France une génération sans tabac à l'horizon 2032. Le principe est d'interdire progressivement la vente de produits du tabac à toutes les personnes nées après 2014.
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2: Bonjour et bienvenue dans la matinale d'Europod. Nous sommes le mardi 22 septembre à 8h10. Nous parlerons avec notre invité Shams El-Ghonemi de la guerre, avec cette question de la guerre en Iran. L'Europe a-t-elle encore un rôle à jouer dans ce dossier? 8h20, à l'heure où partout en Europe, la fragmentation de nos sociétés inquiète, nous nous immergerons dans un territoire d'Alsace du Nord à la découverte du Joyeux, une initiative qui cherche à recréer du commun. Mais d'abord, l'actualité du continent, c'est le journal européen avec Emma Belmont. Bonjour Emma.
3: Bonjour Antoine.
2: Et à la une de l'actualité, le président français Emmanuel Macron joue les intermédiaires entre l'Ukraine et les États-Unis.
3: Oui, il a rencontré hier soir Donald Trump à New York pour parler de la guerre en Ukraine et de la flambée des prix du carburant. Le président français voulait apaiser la situation alors que Donald Trump commençait à rendre l'Ukraine responsable de la hausse des prix du diesel. La rencontre n'a pas abouti à un résultat clair, mais Emmanuel Macron s'est montré confiant à la sortie. Il veut convaincre son homologue de la pertinence de faire signer un moratoire à l'Ukraine et à la Russie sur les frappes qui touchent les infrastructures énergétiques. Par ailleurs, il lui a aussi touché un mot sur le conflit avec l'Iran. Emmanuel Macron aurait suggéré une résolution du Conseil de l'ONU pour garantir la liberté de passage dans le détroit d'Ormuz, alors que les Iraniens et les Américains veulent prendre la maîtrise du passage.
2: Et ça, on en parlera dans un instant avec notre invité. Deuxième titre dans l'actualité, mal, les Européens n'ont plus que quelques heures pour trouver un accord sur le renouvellement de sanctions contre des oligarques proches de Poutine.
3: Oui, et si les 27 pays membres de l'UE ne trouvent pas d'accord d'ici ce soir minuit, les sanctions qui visent quelques 3000 personnalités ou entités russes pourraient être levées. Ce qui bloque, c'est le fait que la France a réclamé le retrait de l'oligarque russo-ouzbek Alisher Usmanov et que le Luxembourg a ensuite demandé que l'homme d'affaires russe Mikhail Friedman soit aussi enlevé de cette liste. Selon le Financial Times, Paris voudrait retirer ce nom de la liste dans le cadre d'un accord de libération de prisonniers impliquant plusieurs citoyens français détenus en Azerbaïdjan. Mais pour le président ukrainien Volodymyr Zelensky, comme pour la plupart des chefs d'État européens, il serait dangereux de commencer à retirer des personnes de la liste des sanctions.
2: Et nous passons à votre décryptage du jour. Chaque jour, une information plus en profondeur. Aujourd'hui, nous nous intéressons à la dérégulation. Un groupe de pays européens réclame à la Commission européenne de faire une pause réglementaire pendant un an.
3: Il ne faut plus proposer de nouveaux textes de loi pendant 12 mois. C'est en substance ce que réclame un groupe de 11 pays européens. C'est l'Autriche qui mène le combat. Elle estime qu'il faut concentrer les efforts sur l'application de la législation existante et puis surtout sa simplification avant de sortir quoi que ce soit d'autre.
2: Et est-ce que cela c'est réaliste? Est-ce que la Commission pourrait stopper toutes les nouvelles propositions?
3: Alors oui et non. D'abord sur le principe, il faudrait que tout le monde soit d'accord pour faire cette pause. C'est déjà un obstacle. Il y a des propositions législatives qui sont prévues de longue date, qui sont attendues. Il y a aussi des révisions de textes qui sont nécessaires. Alors, si on parle par contre de juste ralentir le rythme ou de mettre en pause certains textes au cas par cas, alors oui, c'est possible.
2: Pourtant, la Commission européenne a déjà fait des efforts sur ce sujet. On a beaucoup entendu parler des fameux omnibus, du moins à Bruxelles, qui sont venus ouvrir des textes pour les simplifier. Donc tout cela ne suffit pas pour le groupe de 11 pays.
3: Oui, c'est un effort massif même. En 2 ans, la Commission a sorti 12 textes omnibus de simplification, et ce dans tous les domaines possibles, donc défense, agriculture, durabilité, tout y passe. La semaine dernière, Ursula von der Leyen a vanté ses travaux de simplification. Ils font économiser, selon elle, environ 17 milliards d'euros aux entreprises. Mais effectivement, le groupe de 11 pays veut aller plus loin. À l'heure où l'industrie européenne décroche, ces pays ne veulent plus entendre parler de montrer l'exemple en matière de normes. Il ne s'agit plus de simplification, mais de dérégulation.
2: Justement, pendant longtemps, ces acteurs se sont défendus de vouloir déréguler. Ils insistaient sur la simplification des procédures pour alléger les charges. Est-ce qu'on parle toujours de ça?
3: Alors aujourd'hui, le discours n'est plus le même. Les entreprises réclament d'aller plus loin que le reporting. Elles ne cachent plus leurs ambitions de bousculer complètement l'arsenal réglementaire. On le voit sur les textes qui font l'objet de simplifications. L'argument est toujours le même. Pourquoi les Européens devraient-ils se soumettre à des règles strictes quand la concurrence internationale ne le fait pas ?
2: Et sur le débat de fond maintenant, est-ce qu'il y a des forts arguments économiques en faveur de la dérégulation ?
3: C'est tout le débat qui oppose les partisans de la simplification à l'extrême et les défenseurs des acquis environnementaux, sanitaires et sociaux. Il faut accorder aux partisans de la dérégulation une chose, moins il y a de règles, plus il y a de liberté et moins il y a besoin de mettre des ressources sur la mise en conformité. Mmh. Donc sur le court terme, on gagne effectivement en productivité.
2: En efficacité, oui.
3: Mais même si c'est forcément aux dépens de l'environnement, de la santé et des droits sociaux. Sur le long terme, de nombreux rapports montrent par contre qu'il vaut mieux maintenir des normes ambitieuses pour garder l'avantage de pionnier et également pour s'inscrire dans un pan de marché plus qualitatif. Et puis il y a autre chose, renoncer à tout nouveau texte de loi ne voudra pas forcément dire simplifier, car tous les textes de la Commission européenne proposent et intègrent désormais l'impératif de simplification. Donc plutôt que d'ajouter des règles, ils en remplacent et d'une manière à simplifier les processus.
2: Bon, on le voit, c'est quand même un débat un peu technique. Pour terminer, ne pas sortir de texte pendant un an, Emma, ça veut dire quoi ? Les garder au placard pour peut-être les ressortir juste après ?
3: Oui, en partie, il y a des textes qui sont attendus, qui sont nécessaires et qu'il faudra proposer dans tous les cas. Donc, faire une pause impliquera forcément d'accumuler un certain nombre de textes dans le placard.
2: Merci Emma Belmonte pour ce journal qui a été préparé par Léa Marchal, qui sera de retour en studio demain. C'était le journal européen à retrouver comme toutes les autres séquences de la matinale d'Europod sur la chaîne La Matinale d'Europod. Dans un instant, je recevrai Shams El Ghonemi pour parler de la guerre en Iran et du rôle des Européens et plus largement du Moyen-Orient. Ce sera juste après ça.
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2: 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Les dirigeants du monde entier se retrouvent cette semaine à New York pour l'Assemblée générale des Nations Unies. Parmi eux, le président iranien et son ministre des Affaires étrangères sont attendus. La guerre avec les États-Unis se poursuit, mais la perspective de nouvelles discussions reste sur la table. Dans ce contexte, une question se pose pour l'Europe. A-t-elle encore un rôle à jouer face à l'Iran ? Pour en parler, je reçois Shams El Ghonemi. Bonjour.
8: Bonjour.
2: Vous êtes ancien conseiller Moyen-Orient au Parlement européen et ancienne analyste politique au Caire pour l'ONG Crisis Action. Si vous deviez, pour commencer, qualifier en quelques mots le rôle de l'Europe aujourd'hui dans le dossier iranien, comment le définiriez-vous ? Est-ce qu'elle compte encore ?
8: Alors, je dirais que nous sommes malheureusement actuellement, mais ce n'est pas du tout permanent, marginalisés. Nous ne sommes pas dans la salle de négociation qui elle-même a été complètement bombardée par notre cher collègue américain et israélien. Depuis quelques mois, donc, l'Europe attend à côté et regarde et subit.
2: Pourquoi ?
8: Parce que...
2: Comment on en est arrivé là ?
8: Déjà, nous sommes une puissance douce, nous n'avons pas de puissance militaire, et donc face à l'extrême puissance militaire américaine, nous ne pouvons pas de toute manière rivaliser.
2: On mais a quand même des diplomaties fortes, la Grande-Bretagne.
8: Nous avons refusé de condamner fermement cette attaque très agressive des autorités israéliennes et américaines, absolument non sollicitées. Nous étions en négociation pour le programme nucléaire iranien militaire en échange d'une levée importante des sanctions internationales envers l'Iran. Et c'est en plein donc dans ce moment diplomatique dans lequel l'Europe joue un bon rôle, joue un rôle utile, que nos partenaires, nos alliés, ont décidé d'attaquer depuis plusieurs mois et en plus n'ont absolument pas réussi à atteindre le moindre objectif. Et nous sommes aujourd'hui à un moment charnière où les États-Unis n'ont pas réussi leurs objectifs militaires après avoir investi 30 milliards d'euros entre mars et juin en munitions jetées sur le territoire iranien des gens.
2: Ouais. Sur l'Iran, il y a quelques années, sur le nucléaire iranien précisément, ce dont on parlait il y a un instant, l'Europe était au cœur du jeu, avait notamment contribué à l'accord de 2015. Est-ce que c'est seulement Trump et son imprévisibilité qui explique qu'aujourd'hui l'Europe soit complètement sortie du jeu, ou est-ce qu'il y a d'autres raisons plus structurelles ?
8: Alors, structurellement, effectivement, on a Trump qui ne nous a absolument pas aidés en violant l'engagement des États-Unis de respecter l'accord
2: sans nous prévenir,
8: avions si âprement négocié. On l'avait vu venir, vu la campagne qu'il avait menée contre Obama. Hein, Obama, sous son administration, avait négocié avec un rôle absolument leader des Européens, avec Catherine Ashton, qui était responsable de la diplomatie européenne.
2: Autre représentante à l'époque.
8: Exactement, qui avait vraiment négocié avec une grande équipe européenne, notamment avec un rôle pour les Allemands, pour les Français, pour les Britanniques, qui faisaient partie de l'Union européenne à ce temps-là, pour que les Iraniens cessent leur programme nucléaire d'enrichissement de l'uranium, en échange de quoi nous aurions levé une grande partie des sanctions, et c'est ce que nous avions commencé à faire. Donc, un, Trump a cassé complètement nos efforts diplomatiques. Deuxièmement, quand il est revenu au pouvoir, eh bien, déjà, entre-temps, l'administration Biden n'avait pas vraiment pu trop rétropédaler parce qu'il avait perdu beaucoup de confiance de la part des Iraniens et aussi des puissances de la région.
2: Mais suite au premier mandat Trump.
8: Exactement. Mmh. Donc, nous fissurons la confiance qui était déjà
2: bien entamée,
8: relative de la région envers ses partenaires occidentaux. Et en plus, actuellement, les Européens eux-mêmes, et ça, je pense que c'est le plus grave parce que c'est nous-mêmes, nous sommes responsables de nous-mêmes au moins.
2: Oui.
8: Nous ne sommes pas d'accord sur ce que nous devrions promouvoir le droit international. Le fait de bombarder et de raser l'équivalent de l'Élysée en Iran, est-ce que c'est bien ou pas bien ?
2: C'est important ce que vous dites, vous prononcez le mot désaccord et manque d'unité finalement des Européens, parce que quand on parle de l'Europe face à l'Iran, de qui on parle exactement ? Est-ce que l'Union Européenne ou est-ce que des États membres ? Vous avez parlé du Royaume-Uni, ancien État membre, maintenant de la France et de l'Allemagne. Est-ce qu'il y a la moindre unité européenne sur ce sujet ? Et est-ce qu'il ne faudrait pas à minima cette unité pour que l'Union Européenne elle-même pèse dans ce dossier ?
8: Alors oui, on peut rentrer encore plus en profondeur et se rendre compte que la diplomatie européenne est en fait, bien sûr, des États membres, puisque c'est une politique que nous devons faire ensemble à l'unanimité. Eh bien, certains gouvernements sont de droite nationale populiste, voire d'extrême droite, et n'ont pas du tout une vision multilatéraliste, respectueuse du droit international, de la des conventions de Genève, et donc se fiche pas mal de l'héritage européen.
2: Aujourd'hui, dans le dossier iranien, il y a un accord européen. On est à peu près d'accord entre nous ou pas ? Il y a des désaccords forts ?
8: Pas vraiment. Vous avez des États comme l'Espagne, par exemple, qui ont rappelé les États-Unis et Israël à leurs obligations en matière de la Charte des Nations Unies. On n'agresse pas les autres États comme ça. Point, c'est illégal. Ça renforce l'instabilité et l'insécurité, et nous le voyons aujourd'hui, ça a un impact économique désastreux sur l'économie, non pas seulement du Moyen-Orient, ni même de l'Europe, mais du monde, puisque pour les midterms qui arrivent aux États-Unis, Trump essaye de réduire les dégâts en essayant
2: de revenir à l'Europe. Vous parlez de l'Espagne, donc qui a rappelé les États-Unis et Israël à leurs obligations.
8: Absolument.
2: Un peu seul, non ?
8: Mais d'un coup, l'Espagne, par exemple, aidée par le Luxembourg, par la Belgique, par l'Irlande, par avant son changement de gouvernement, la Slovénie, par exemple. Donc d'un côté, et puis
2: et de l'autre.
8: De l'autre, vous allez avoir, par exemple, anciennement un Viktor Orban ou ses alliés en République tchèque qui ont arrimé leur politique étrangère à une politique étrangère très belliqueuse des autorités israéliennes ou de Trump. Et puis au milieu, vous avez malheureusement des gens qui ne savent pas trop sur quel principe est-ce qu'ils devraient marcher.
2: L'Allemagne est un
8: L'Allemagne,
2: peu hésite
8: beaucoup.
2: La, hein.
8: Mais aussi la France qui a la été assez schizophrène, qui continue de se rendre en Israël pour rencontrer le gouvernement israélien qui lui-même est belligérant dans l'affaire. Donc nous sommes tout à fait inaudibles en tant qu'Européens. Donc non seulement on a un Trump qui cause problème, mais nous-mêmes on ne sait plus du tout en quoi est-ce que nous croyons.
2: Sur ce dossier iranien, il a été question un temps de renforcer la présence militaire des Européens dans la région. On se rappelle que la France a déployé son porte-avions près du détroit d'Ormuz. Les Britanniques, les Français notamment, s'étaient proposés pour escorter les navires dans le détroit d'Ormuz une fois la paix rétablie. Est-ce que ça pèse tout ça ? Pas vraiment, non ?
8: Alors nous pesons lorsque les choses se calment. On est des très très bons diplomates, on est les meilleurs en aide humanitaire, mais c'est quand les choses se calment, pas quand on viole le droit international ou le droit international humanitaire.
2: Donc par exemple, une fois que le conflit sera résolu, là on pourra agir, pas avant.
8: J'ai fait un stage pour le directeur des affaires maritimes quand j'étais tout jeune, et on était en pleine crise de la piraterie dans le golfe d'Aden. Et donc là, l'Europe s'est rassemblée pour amener nos différentes forces maritimes, militaires, pour effectivement escorter la marine marchande dans le golfe d'Aden, à travers, par exemple, le détroit, notamment, de Bab el-Mandeb, qui est maintenant contrôlé par les Houthis et donc les alliés de l'Iran. Aujourd'hui, on parle d'une vraie guerre ouverte à haute intensité. Et donc, soit on met encore plus notre image en question en entrant en guerre du côté des Américains et des Israéliens, ce qui serait absolument encore plus désastreux pour notre image écornée au Moyen-Orient.
2: Ça, on n'en parle pas forcément. Hein.
8: Du tout, ce serait encore plus un désastre, puisque ils sont en train de perdre. Mais soit en fait, on se retourne contre nos propres alliés fondamentaux. C'est aussi tout à fait lointain.
2: Donc ce sera ni l'un ni l'autre, donc ce sera quoi, une position?
8: Donc en fait, de toute manière, nous sommes perçus comme étant très partiels. De l'Iran, du Golfe, on perçoit les Occidentaux comme un bloc. Lorsque l'on bombarde à Gaza, on ne dit pas ce sont les autorités israéliennes, on dit c'est l'Occident. Quand on bombarde en Iran, c'est la même chose.
2: Donc on est vu comme un bloc, mais ce bloc, objectivement, il est archi-dominé par les Américains.
8: Je ne sais pas s'il est archi-dominé. Une très très grande part des importations d'armement d'Israël provient d'Europe, un peu plus d'un tiers. Donc nous avons une vraie responsabilité, nous sommes aussi les premiers partenaires commerciaux, mais nous refusons d'être une puissance, même une puissance douce, puisque nous refusons pour l'instant au niveau européen d'avoir ne serait-ce qu'une suspension de nos relations commerciales, par exemple de l'accord commercial entre l'Union européenne et Israël, alors que nous avons une violation claire de l'article 2 de l'accord d'association entre l'Union européenne et Israël. Donc c'est pas que qu'on est limité militairement, c'est qu'au niveau de notre propre puissance 12, nous avons refusé d'être une puissance.
2: On n'est pas capable de faire respecter nos principes. Dernière question, est-ce que l'Europe pourrait redevenir un acteur diplomatique central, peut-être une fois que le conflit sera résolu? C'est du moins ce qu'ont suggéré à la fois la France, le Royaume-Uni, comment vous voyez les choses? Où est-ce que l'Europe pourrait de nouveau agir positivement dans la résolution de ce conflit?
8: Alors moi, je suis profondément européen, donc je peux pas vous dire que tout est fichu. Mais il faut être réaliste. Actuellement, l'Occident est en train de perdre fortement sa crédibilité dans la région, de par son soutien inconditionnel de facto aux interventions militaires très très belliqueuses d'Israël ou des États-Unis. Et donc, faute d'une voix beaucoup plus critique et en accord avec ce que nous étions après la Seconde Guerre mondiale, nous ne serons plus audibles à l'avenir. Et de toute manière, la région a de moins en moins besoin de nous et de plus en plus besoin de l'Asie.
2: Donc redevenir audible et rester ferme sur nos principes. Merci beaucoup, Cham Zelghonimi, d'avoir été avec nous ce matin. Vous préparez un essai, un livre à paraître, La Palestine dans les coulisses de Bruxelles. Dans quelques secondes, nous prenons la direction, comme chaque mardi, d'un territoire français, un contenu qui a été préenregistré. Vous écoutez la matinale d'Europod, c'est l'heure d'affaires européennes. Nous nous immergeons aujourd'hui dans un territoire français. Haguenau, ville industrielle et commerçante d'Alsace à une trentaine de kilomètres de Strasbourg. À l'heure où partout en Europe, la fragmentation de nos sociétés inquiète, une initiative tente très concrètement de recréer du commun. Son nom, le Joyeux. Pour en parler, j'ai le plaisir de recevoir Adeline Schwander. Bonjour.
9: Bonjour.
2: Vous êtes coordinatrice du Joyeux. Recréer du commun, est-ce que c'est une bonne manière de définir votre ambition ?
9: C'est la base. On aurait pu d'ailleurs appeler ça le Joyelien au lieu du Joyeux. Notre projet a d'ailleurs deux pôles, hein, un pôle de création d'un lieu et un pôle de dynamisation du territoire autour justement de ces communs.
2: Et plus précisément, vous mettez en contact, vous allez nous expliquer dans le détail, hein, mais des acteurs qui sont isolés, c'est ça, hein ? Et est-ce que vous pouvez nous détailler cela et nous expliquer pourquoi il y a cet isolement ?
9: Alors, pourquoi est-ce qu'il y a cet isolement ? Parce que c'est un territoire qui est à la fois avec un centre urbain, avec une grosse couronne périurbaine, mais surtout avec énormément de petits villages autour. Et donc, si vous avez l'initiative qui naît dans un de ces petits villages, elle est des fois difficile à identifier ailleurs. Sauf que les bassins d'attractivité, les bassins de vie, pour pouvoir faire tourner en fait ces initiatives, il faut qu'ils soient plus larges que le village, quoi. Donc, effectivement, nous, ce qu'on constate, c'est à la fois un isolement des habitants, mais aussi un isolement des structures, des initiatives qui ont du mal à se faire connaître, à toucher leur public et à se mettre en réseau les unes avec les autres. Donc, voilà, nous, c'était une façon de répondre à une espèce de fragmentation du territoire.
2: Oui, et c'est particulièrement, j'imagine, dans la ruralité. Qu'est-ce qui explique que les choses sont plus difficiles qu'ailleurs ? Parce que les initiatives sont plus loin les unes des autres. C'est quoi les paramètres qui expliquent cela, d'après vous ?
9: Je pense qu'il y a plusieurs choses. Déjà, effectivement, on est à la fois assez proche quand même de Strasbourg. Et donc, en fait, en quelque sorte, on pâtit d'une certaine attractivité de Strasbourg. Donc, il y a cette espèce de, d'aimant, quoi, strasbourgeois, qui fait que le territoire a tendance à se tourner vers Strasbourg. Il y a énormément d'initiatives, beaucoup d'événements, beaucoup de réseaux sur Strasbourg. Et donc, du coup, on n'est pas assez loin pour qu'il y ait des choses qui réémergent spontanément. C'est à la fois le bonheur d'être proche de la métropole régionale et la difficulté. Et puis après, oui, il y a beaucoup d'initiatives qui naissent dans nos petits villages, mais même les initiatives qui naissent, par exemple, à Haguenau, qui est loin d'être un village, en fait, ce qu'on constate, c'est qu'il y a moins de réseaux, donc il y a moins de réseaux de soutien. Donc en fait, quand vous avez, par exemple, je sais pas, un coiffeur végétal, un restaurateur bio, une association d'upcycling qui se crée, en fait, ils sont très peu soutenus. Donc voilà, en fait, elles ont besoin d'être accompagnées sur de la communication, sur du réseau, sur du développement de communauté.
2: Et donc on en vient à ce que vous faites précisément au quotidien. Après avoir compris que donc Strasbourg attire et presque phagocyte un peu toutes les initiatives, vous essayez donc de rompre l'isolement entre des initiatives qui sont prises dans des villages autour donc de cette région, d'identifier ces acteurs et de créer des coopérations entre eux. Expliquez-nous précisément ce que vous faites.
9: Alors, nous, on se définit comme un tiers-lieu et notre base, c'est la réussite des autres et la nôtre. Donc, on ne cherche pas forcément à créer des activités pour nous-mêmes, mais à favoriser le développement des activités qui se sont lancées sur le territoire. Donc, on ne va pas recréer des nouvelles choses, mais on va aller arroser, en fait, toutes les choses autour. Ça va être à la fois créer des ateliers, former à la coopération, ouvrir nos réseaux sociaux, nos outils de communication pour les autres, créer une cartographie en ligne pour permettre aux acteurs d'être identifiés les uns avec les autres. C'est aussi concrètement prendre projet par projet et aller leur conseiller de rencontrer un tel et un tel. Ça va être de mettre en relation, par exemple, un projet qui veut avoir une ouverture sur une thématique, et d'aller les orienter vers des acteurs précis. Voilà, c'est du tissage, en fait. C'est du tissage de liens. Et pour nous, les communs, c'est ça, en fait. C'est du tissage.
2: Est-ce que vous pouvez, c'est très clair, mais est-ce que vous pouvez nous donner un exemple concret, une rencontre ou une coopération qui a vu le jour grâce au travail du Joyeux ?
9: Oui, je me promenais avec mes enfants au centre-ville de Haguenau, j'ai dit Strasbourg, au centre-ville de Haguenau, et puis je vois une affiche éco-manifestation, un éco-festival de musique électronique à Haguenau. J'étais très surprise, j'en avais jamais entendu parler. Mmh. Je les ai à la fois référencés sur la carte et surtout je les ai appelés pour savoir ce qu'ils étaient, ce qu'ils voulaient développer. Ouais. C'était une équipe de Strasbourg qui avait atterri en quelque sorte à Haguenau parce que les lieux étaient géniaux et qu'ils y avaient trouvé ce qu'ils cherchaient, mais ils n'étaient encore pas beaucoup en lien avec le territoire. Et donc en fait, en discutant avec les porteuses de projets, je les ai aidées à identifier des acteurs locaux qui pouvaient les aider à atteindre leurs objectifs. Et puis donc concrètement, dans ce festival de musique électronique, il y a eu des présentations d'associations et de structures de l'économie sociale et solidaire autour de tous les sujets du textile. Voilà. Donc en les mettant en lien, tout basiquement en fait, mais on a déjà besoin de ça.
10: Et les initiatives sont là, y a une volonté de faire, mais ce qui manque, c'est de créer du lien pour créer une sorte de réaction en chaîne, un cercle vertueux pour développer l'initiative. C'est là que vous agissez, hein.
9: Mais en fait, le truc dont on ne se rend pas compte, c'est que je reprends cet exemple d'un restaurateur bio. Quand on a un restaurateur bio, on doit à la fois faire tourner son restaurant, mais on doit aussi être bon en communication, avoir le temps de s'ouvrir sur le territoire, etc. C'est très, très compliqué, en fait. C'est très compliqué. Et si ça se trouve, en fait, le restaurant bio va fermer parce qu'il n'y a pas eu tout ce deuxième cercle de communication, de marketing, de développement des partenariats. Donc, en fait, nous, c'est ça qu'on va chercher à développer. On va chercher à mutualiser, à créer du commun pour toutes ces structures qui créent des choses fantastiques que nous, on serait incapables de faire.

0: sur les initiatives, les mettre en ligne, etc. Et donc, en fait, c'est tout ce travail, toute cette ingénierie que le Fonds social européen a financé. Là, on a beaucoup parlé du coup du travail de réseau du joaillier, mais le joaillier, c'est aussi la création d'un lieu ressource, d'un lieu de centralité, en fait, pour permettre aux acteurs d'identifier un lieu pour se regrouper. Et puis, c'est aussi des ateliers et des formations pour développer justement toutes ces pratiques autour du commun, toutes ces pratiques autour de la coopération. Et donc, c'est toute cette animation du territoire d'Alsace du Nord autour du lien social et de l'écologie que le Fonds social européen nous a aidé à financer.
1: Très bien. Vous êtes en Alsace du Nord. Vous savez que vous êtes dans un programme d'information européenne, la matinale d'Europod. Vous êtes à quelques kilomètres de la frontière allemande. Est-ce que votre territoire de travail s'arrête vraiment à la frontière? Est-ce que vous regardez aussi de ce qui se fait de l'autre côté ou pas du tout?
0: Alors, on n'a pas spécialement regardé ce qui se fait de l'autre côté. Comme vous dites, il n'y a pas vraiment de volonté de l'exclure. C'est juste que pour l'instant, ça ne s'est pas fait. Ce qu'il faut se dire aussi, c'est que là, le joaillier, pour l'instant, c'est une petite équipe de bénévoles. Et donc, en fait, on va aussi basiquement faire au fur et à mesure, en fonction de ce qu'on arrive à apporter. On a mis en place des partenariats avec des acteurs qu'on avait identifiés en France, d'autres tiers-lieux ou d'autres démarches de territoire qu'on avait identifiés qui allaient dans le même sens. Pour l'instant, on n'en a pas identifié en Allemagne, mais il n'y a pas vraiment de raison, d'autant plus que notre coprésidente est allemande et porte en fait un réseau de crèches franco-allemandes, donc ce n'est pas du tout une volonté de l'exclure, c'est juste que pour l'instant, ça ne s'est pas encore fait. Voilà.
1: Bon, ce sera peut-être une prochaine étape de ce projet, mais en tout cas, vous échangez avec d'autres acteurs français, peut-être à l'avenir des acteurs allemands. Pour terminer, plus largement, ce que vous expérimentez en ce moment pourrait-il et devrait-il, d'après vous, être reproduit d'entre d'autres territoires ruraux confrontés aux mêmes difficultés, donc en France, mais aussi ailleurs en Europe. Et comment ?
0: Alors, devrait-il, enfin ça pour moi, je pense que chaque territoire doit être souverain et doit lancer ses propres dynamiques. En tout cas, nous, on a tout monté pour que ce qu'on fait puisse être reproduit par les territoires qui le souhaiteraient. Tous nos ateliers, par exemple, et nos démarches sont en open source. Donc, ça veut dire que vous pouvez concrètement reprendre toutes les données, tout ce que le joaillier a créé pour pouvoir le réutiliser sur votre territoire et aller encore plus vite. Donc, ça va être les formations sur la coopération, la gouvernance partagée, le français simplifié, la permaculture et j'en passe. L'idée, c'est pas de chacun être obligé de recommencer à partir de zéro. Mais c'est de nourrir les dynamiques à chaque fois d'une fois sur l'autre. Voilà. On est très ouvert aussi pour faire des échanges de pratiques avec d'autres territoires. On a été contacté par des territoires lorrains, par exemple, pour pouvoir faire du benchmark. Et voilà. Donc nous, c'est très ouvert et c'est d'ailleurs un appel. Hein, s'il y a des gens qui pensent avoir besoin de ces informations, qui sont curieux, vraiment, n'hésitez pas, c'est avec plaisir.
1: Ben, l'appel est lancé et le site internet, c'est le www.joaillier.fr, c'est ça, hein?
0: Voilà, c'est ça.
1: Voilà, et on le mettra également en lien de cet épisode. Adeline Schwander, merci beaucoup.
0: Merci à vous.
1: Je rappelle que vous êtes coordinatrice du joaillier à Haguenau, voilà, à identifier, rendre visible et mettre en réseau les initiatives sociales et solidaires en Alsace du Nord. Cette interview, je le précise à nos auditeurs, a été réalisée avec le soutien de l'ANCT, l'Agence nationale de la cohésion des territoires.
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4: Bonjour à toutes et à tous. On ouvre ce journal en Russie où les élections législatives russes se sont clôturées ce dimanche.
5: Oui, bonjour Audrey. Depuis vendredi jusqu'à dimanche, les Russes ont été appelés à voter pour renouveler les 450 sièges de la Douma d'État, la chambre basse du Parlement russe. Le parti de Vladimir Poutine, Russie Unie, est donné vainqueur dimanche soir avec 57,5% des voix, soit 8 points de plus par rapport à 2021.
4: Ce sont les premières élections législatives depuis le début de l'invasion à grande échelle de l'Ukraine en 2022.
5: Oui, seuls les partis qui soutiennent le président Vladimir Poutine et la guerre ont été autorisés à se présenter aux élections. Depuis son arrivée au pouvoir en 2000, les élections se déroulent dans un climat de plus en plus répressif. Les bureaux de vote étaient équipés de caméras, ce qui ne permettait pas de garantir le secret du vote. En outre, les électeurs ont été encouragés à voter par voie électronique, ce qui facilite les fraudes. Et pour maximiser son score, le régime a notamment interdit aux partis anti-guerre Yablokos de se présenter. Certains candidats du parti ont pu, dans un premier temps, se présenter individuellement, mais ont rapidement été interdits de concourir. Le parti

0: Qui a d'ailleurs invité les citoyens russes à boycotter les élections alors que l'opposition en exil avait appelé à voter dans tous les cas contre le parti de Poutine.
1: Et ces élections se déroulent dans un contexte particulier, celui de la guerre.
0: Effectivement, la commission électorale en Russie a observé plus d'un millier d'attaques informatiques visant à perturber les élections. Et là, Pamphilova, la présidente de la commission, a dénoncé une ingérence ukrainienne. Dimanche matin, Moscou a été la cible de centaines de drones ukrainiens. Au moins 2 personnes ont été tuées. Le maire de la ville, Sergueï Sobyanin, a dénoncé, je cite, une attaque sans précédent qui a été clairement planifiée pour perturber les élections.
1: Et sous la menace de Moscou, les habitants ukrainiens des régions annexées ont également été appelés à voter.
0: L'objectif derrière ces votes est de montrer au monde et aux habitants des territoires annexés qu'ils font désormais partie de la Russie. Pour le centre de lutte contre la désinformation ukrainien, c'est aussi un moyen pour la Russie de contrôler la population et d'identifier ceux qui ne coopèrent pas. L'Organisation pour la sécurité et la coopération en Europe avait déjà déclaré en août que les résultats des élections dans ces régions ne seraient pas pris en compte au regard du droit international.
1: Et on continue ce journal en Allemagne. Après le nouveau coup de tonnerre qu'ont constitué le résultat des élections régionales à Berlin et en Mecklembourg-Poméranie-Occidentale ce dimanche.
0: Oui, 2 semaines après les élections en Saxe-Anhalt, les Allemands des 2 régions étaient appelés ce dimanche à voter pour renouveler leur parlement respectif. En Mecklembourg-Poméranie-Occidentale, le parti d'extrême droite allemand Alternative pour l'Allemagne a obtenu environ 38% des suffrages, une nette progression comparée à 2021 où ils avaient obtenu 16,7% des voix. Le parti social-démocrate se retrouve devancé avec 36% des suffrages. Cependant, une alliance avec d'autres partis de gauche devrait leur permettre de conserver le contrôle de l'exécutif régional.
1: Mais qu'en est-il à Berlin ?
0: Eh bien, dans la ville État, c'est le parti de gauche radicale Die Linke qui a remporté les élections. Il dépasse la CDU, l'Union chrétienne démocrate d'Allemagne, qui obtient 20% des suffrages, et l'AfD, qui, elle, récolte 15% des suffrages. Le parti d'extrême droite progresse également nettement, puisqu'il obtenait 9% il y a 3 ans. La tête de liste de Die Linke, Elif Erhalp, a déclaré à la suite des résultats : dans notre ville, la liberté et la justice ont triomphé de la haine.
1: Une situation compliquée pour le chancelier Friedrich Merz, membre de la CDU.
0: Oui, la CDU enregistre coup sur coup des défaites d'une ampleur inédite. Il ne parvient même pas à entrer au Parlement régional en Mecklembourg-Poméranie-Occidentale, n'ayant pas atteint les 5% requis pour être représenté. Le chancelier a reconnu avant l'annonce des résultats un désastre électoral. Il a cependant promis de poursuivre les réformes dans lesquelles il s'était engagé. Il exclut ainsi de quitter ses fonctions de chancelier et de président de la CDU après des spéculations depuis plusieurs jours à ce sujet.
1: On termine ce journal au Groenland, où les États-Unis et le Danemark ont annoncé avoir conclu un accord sur la sécurité du territoire.
0: Oui, vendredi soir, le président américain Donald Trump a annoncé qu'un accord entre les 3 parties avait été trouvé. Le contenu du texte reste encore inconnu, mais il accorderait un contrôle permanent aux États-Unis sur la sécurité du territoire. Il donnerait aussi à Washington un droit de regard et de contrôle au sujet de toute présence militaire sur ce territoire, un dispositif qui assure qu'aucun adversaire des États-Unis ne puisse s'établir militairement au Groenland, visant notamment la Russie ou la Chine, selon un responsable du département d'État sous couvert de l'anonymat.
1: Et c'est un soulagement pour le Danemark, à qui appartient ce territoire autonome.
0: Oui, la première ministre du Danemark, Mette Frederiksen, a félicité l'accord qui, je cite, respecte la souveraineté du Danemark, le droit à l'autodétermination des populations locales et qui renforce la sécurité de l'Arctique. Un accord qui bénéficie à l'OTAN et à l'Europe. Le chef du gouvernement groenlandais, Jens Frederik Nielsen, a pour sa part affirmé que l'accord garantissait la sécurité du Groenland, du Danemark, des États-Unis et de l'Occident.
1: De son côté, le secrétaire d'État Marco Rubio a affirmé qu'il s'agissait d'une énorme victoire obtenue par Donald Trump.
0: Oui, pourtant, des commentateurs danois nuancent la portée de cette victoire américaine. Ils rappellent que Washington avait déjà la capacité de renforcer sa présence militaire sur l'île avec un accord de défense datant de 1951, actualisé en 2004, qui donne un accès privilégié aux États-Unis. Le texte doit être signé cette semaine à New York, en marge de l'Assemblée générale des Nations Unies. Il devra ensuite être ratifié par les parlements du Groenland et du Danemark.
1: Merci Thomas, merci à tous et à tous.
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1: En Europe, un seul État applique encore la peine de mort, la Biélorussie. Lors du 9e congrès mondial contre la peine de mort organisé début juillet à Paris, plusieurs activistes ont témoigné de leur combat pendant une table ronde organisée par le Conseil de l'Europe. Depuis 2006, la peine capitale est de nature temporaire dans le pays, mais chaque année, des exécutions ont lieu selon plusieurs organisations de la société civile. Elle doit composer avec le silence des autorités, explique Andrei Paluda. Il représente le Centre des droits humains Viasna, la principale est l'une des plus anciennes organisations de la société civile biélorusse.
2: На самом деле, если говорить про тенденцию, которая есть сегодня, мы находимся в стадии.
1: On essaye simplement de consigner ce qu'il se passe en Biélorussie par des témoignages de l'intérieur du pays. Il n'y a pas beaucoup d'informations car il y a un nuage de secrets autour de la peine de mort et des autres problématiques autour des droits humains. Donc nous essayons de récolter toutes les sources possibles qui nous parviennent de Biélorussie.
2: В целом, с правами человека и ситуацию со смертной казнью в частности.
1: La société civile veut notamment informer la jeune génération de ce qu'il se passe dans son pays. Yulia Ralko est la représentante du Conseil national de la jeunesse biélorusse, une structure qui regroupe 43 organisations.
3: Nowadays, the young people in Belarus are very much exposed to the pro-government narratives, which I actually do not reflect the reality in the fair way. So what we are trying to do, we're trying to reach out the young people in Belarus with informing them on firstly that the death penalty exists in Belarus, that Belarus is actually the last country in Europe which has the death penalty, and we're trying to explain, to show all the deprivation of the human rights and the violations of the human rights connected to this situation.
1: Depuis 2022 et le soutien de la Biélorussie à l'invasion russe en Ukraine, le Conseil de l'Europe a suspendu toutes ses relations avec le pouvoir sur place. Il collabore donc avec la société civile, notamment sur un projet.
3: One of these products, by the way, of our cooperation is the map of the death penalty in Minsk, which is a web page where we try to reflect and illustrate the places which are actually passed by every Minsker each day, but stay not so evident.
1: Pour Sébastien Potofeu, coordonnateur du Conseil de l'Europe pour l'abolition de la peine de mort, la situation en Biélorussie reste préoccupante, mais la collaboration avec la société civile est essentielle pour faire avancer les choses.
4: Je pense que l'espoir réside dans ces travaux, avec des interlocuteurs qui sont très engagés et qui sont très convaincus que l'abolition de la peine de mort est indispensable dans toute société démocratique.
1: En 2012, le président biélorusse Alexandre Loukachenko avait déclaré qu'il abolirait la peine de mort le jour où les États-Unis feraient de même.
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2: Bonjour Laurent.
3: Bonjour Laurence.
2: Comme tous les jours, vous nous présentez une nouveauté de la programmation musicale de radio. Une programmation que nous plaçons, je le rappelle, sous le signe de la diversité, de la parité et de la curiosité.
3: Laurence, nous nous rendons aujourd'hui en Haute-Loire. C'est là, dans une ancienne discothèque, paraît-il, qu'Arnaud Boyer, alias Ray Bornéo, alias Tarakim TH, a installé le studio de son label Petrol Chips. Depuis 2017, et depuis l'Auvergne donc, Petrol Chips envoie vers le monde une discographie singulière et foisonnante qui contient aussi bien les albums de Ray Bornéo lui-même que ceux de compagnons et compagnons de route comme Gontard, Brisa Rocher ou encore la chanteuse et autrice Vestal Vestal, avec laquelle il collabore depuis les débuts du label. Bornéo et Vestal Vestal viennent de sortir un nouvel EP et je vous propose d'écouter le très pop et désabusé Une médaille pour me taire.
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1: Il fait presque 34 degrés quand la cohorte de cyclistes arrive place des Quinconces cet après-midi-là. Alors il ne faut pas plus de quelques secondes à Graham pour sauter dans la fontaine tout habillé.
2: Just been talked into going into the fountain, so I'll be getting rid of my phone out my pocket and jumping in a second.
1: Cette baignade, normalement interdite, est accordée par la ville aux cyclistes en raison de l'exploit colossal qu'ils viennent de réaliser.
2: So we spent 4 days cycling 500 miles from Bristol in England with an overnight ferry across to Saint-Malo, down through Nantes, La Rochelle and to Bordeaux.
1: Une fois arrivés à Bordeaux, les cyclistes sont accueillis par l'association Bordeaux-Bristol dirigée par Valérie Bonnet.
3: En fait, ils m'ont contacté il y a très longtemps, il y a plus de 10 ans, enfin, ça fait même 15 ans. Et en fait, ils étaient un petit groupe de 4-5, les parents habitaient en Dordogne. Puis ils m'ont demandé si ça m'intéressait de les accueillir. Mais j'ai dit, oh, pas de problème, au contraire, on est là pour ça. Et puis plus ça a été, plus il y a eu de monde. Je trouve que c'est vraiment une aventure humaine hors du commun. Franchement, moi, à chaque fois que je l'ai fait, on est intégrés. Nous, on a l'impression que c'est notre deuxième famille, quoi.
1: Le but de cette course est de récolter des fonds pour l'association anglaise Props, basée à Bristol. Chaque coureur doit trouver un moyen de collecter environ 1000 livres afin de financer des activités d'insertion sociale pour des personnes handicapées bénéficiaires de l'association. Un enjeu crucial, explique Kevin Smith, président du CA de l'association Props.
4: This is hugely important for Props. This is by far and away our largest fundraising event. As anybody involved with charities knows, you know, the amount of money that's available to charities from government or local authorities is shrinking all the time. So individual fundraising becomes more and more important. So the money that we raise on the ride will go to help us with our projects with young people, putting them into employment opportunities, training them, life skills, all this kind of thing. So it's hugely important to the charity.
1: Pour Kevin, ce défi à vélo est aussi l'occasion de rapprocher les deux villes malgré le Brexit.
4: I don't want to use the B word, but from my perspective, one of the worst things that's ever happened to the UK is to be divorced from, you know, Europe after all the fantastic years of growth and support and cooperation that endured over that, you know, since the Second World War. So we want to be as active as we possibly can in maintaining the cooperation, the comradeship between, certainly between Bristol and Bordeaux, but between the UK and France and UK and rest of Europe.
1: Pour la prochaine édition, Valérie Bonnet espère que des associations bordelaises participeront elles aussi au défi pour renforcer le lien entre Bordeaux et Bristol.
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10: Il y a quelques années, Amélie a créé la newsletter « Deux jours pour vivre ». Son idée est d'accomplir une mission qui lui est chère, démocratiser l'aventure. Elle y dépeint une aventure accessible à l'aide d'itinéraires simples. Elle est l'auteur du livre « Deux jours pour vivre ». Rencontre avec Amélie sur le festival du Grand Bivouac à Albertville. Alors, on va y aller doucement, on va respirer. L'émission s'appelle « Regarde ailleurs ». Regarde ailleurs, c'est pour donner la parole aux gens que je rencontre, soit sur des festivals, soit à l'étranger, soit en voyage, soit des expatriés. L'idée, c'est d'élargir sa vision sur soi et sur le monde. Là, on est au festival du Grand Bivouac, il y a le salon littéraire avec différents auteurs qui sont là pour présenter leurs ouvrages. Je suis passé devant un stand et puis tu étais là avec ton bouquin, il est écrit « Micro-aventure » dessus. Amélie Deloffre, avec moi, j'aimerais savoir un petit peu qui tu es, d'où tu viens et qu'est-ce que c'est qu'une aventure. Mais avant de me parler d'aventure et de micro-aventure, parle-moi un petit peu de toi, de ton itinéraire et de ton parcours.
11: Alors du coup, oui, je m'appelle Amélie, j'ai 32 ans, je suis parisienne, j'ai grandi en banlieue parisienne, désolée. Au moins, je tire un avantage de cela, c'est que je peux partir tous les week-ends à peu près d'où je veux, où je vais en France en train assez facilement. Je suis communicante de formation, donc j'ai travaillé dans des agences, puis en start-up avant de me lancer. Et puis quand je me suis lancée, je me suis dit, bon, je vais quand même mener un petit projet, j'ai toujours à peu près 5-6 projets en même temps, donc je me suis dit, qu'est-ce que tu as envie de faire? Bah, tiens, je vais lancer une newsletter, ça va s'appeler 2 jours pour vivre, un samedi plus un dimanche, plus parfois une RTT, parce que je vais expliquer aux gens ce que je fais le week-end. Je vois que les gens sont de plus en plus attentifs et me disent, oh, j'ai vu ce que tu fais sur Instagram, c'est pas mal. Là où, quand j'avais 18 ans, j'étais has-been, hein, je faisais rêver personne, avec mes chaussures de rando. Arrivé à 30 ans, tout le monde s'est dit, tiens, moi aussi j'ai envie de partir en rando. Et j'ai bien senti qu'il y avait un regain d'intérêt pour ce que je faisais. Aujourd'hui, tout le monde me dit, oh, tu passes le jour de l'an dans une cabane, trop bien, je peux venir. Voilà, donc j'ai créé il y a 2 ans et demi une newsletter où, grosso modo, toutes les 2 semaines, je raconte une aventure, donc testée avec des gens, des amis, etc. Le parcours à refaire, les infos, voilà.
10: Mais pourquoi avoir fait le choix de quitter Paris pour aller vivre des aventures? Parce qu'on peut très bien se dire qu'à Paris, enfin moi en tant que provinciaux, je me dis mais à Paris en fait il y a une vie culturelle hyper dense, hyper intense. Il n'y a pas besoin de sortir de la ville avec tout ce qui s'y passe.
11: Ah là là, non non, je crois qu'on a besoin plus que jamais, hein. C'est pour ça qu'aujourd'hui c'est prégnant le sujet de l'aventure à Paris. On a besoin de nature, on a besoin, bah, on passe tous nos vies assis devant un bureau, on est sédentaire, hein. On est hyper sollicité, on a nos mails, les réseaux sociaux, l'aventure c'est le contre-pied pour moi de tout ça. Partir à l'aventure en fait c'est le contre-pied de tout ce qui marche pas très bien et ce qui nous emprisonne un peu dans notre quotidien, la sédentarité, bah tu vois la surconsommation, le paraître, tu pars à l'aventure c'est le goût des choses simples, tu kiffes, t'as des pâtes au réchaud, tu kiffes, tu dors dehors, bah, toi, c'est trop le kiff. Aujourd'hui tout est planifié, on met un mois pour se trouver, escaler une date de dîner, bah, c'est l'imprévu et l'inconnu, tu sais pas qui tu vas rencontrer. À Paris on est nombreux mais on se parle pas, alors que tu pars à l'aventure, t'as une cabane, tu partages ton saucisson, tu fais du stop, voilà, je trouve que ça te donne foi en l'humanité, ça te reconnecte un peu à tout ce qui est essentiel. Et on a un peu perdu ça de vue à Paris et dans les grandes villes.
10: C'est essentiel, c'est vrai qu'on vit un peu dans un monde, dans une société où on souffre d'une famille de l'essentiel. Cette notion de quête de sens est de plus en plus prégnante et de plus en plus présente dans l'esprit des gens. Tu parles de retour à la nature, de reconnexion, c'est vrai qu'on s'est pas mal déconnecté de notre origine. Toi, tu as choisi de faire l'aventure, de vivre des micro-aventures ou des aventures en dehors de Paris. Mais quelle a été ta première motivation pour quitter Paris? Est-ce que c'est tes parents qui t'ont emmené en dehors et tu as vécu quelque chose de fort? Ou est-ce que tu as senti qu'il fallait que tu te libères d'une sorte de pression, je sais pas, sociale ou intérieure, et tu as fait toi-même le choix de prendre ce train, ce bus ou ce moyen de transport qui t'a emmené au-delà du connu, pour te libérer justement de ce connu, parce que c'est dans cette forme d'inconnu qu'on va se retrouver dans une forme d'émerveillement. Tu disais, c'est le kiff d'être à la campagne, à dormir sous les étoiles avec un saucisson. C'est vrai, mais des fois, il faut un petit peu se bousculer et se pousser vers cet inconnu. Donc toi, quel a été l'élément déclencheur?
11: Alors c'est très drôle parce que l'élément déclencheur m'en remonte à bien plus longtemps. Donc effectivement aujourd'hui je pars tout le temps et j'ai des amis pour faire ça, c'est très normal dans ma vie, c'est un mode de vie, je me dis juste qu'il est chaud pour une rando quoi. Donc effectivement aujourd'hui j'en ai besoin parce que je travaille énormément, voilà. Mais à la base, donc j'ai commencé quand j'avais 17-18 ans. Faut savoir que mes parents m'ont envoyé en colo 3 fois par an de 6 à 17 ans, donc c'est quelque chose qui m'a... j'ai des souvenirs de feu de camp, ça m'a beaucoup marqué de regarder les étoiles et déjà je me disais... je passe les moments, enfin c'est ouf, tu joues de la guitare au coin du feu, et déjà c'est quelque chose qui m'a marqué dans ma jeunesse. Et puis en fait c'est alors c'est rigolo, je vais te raconter ma vie, mais j'ai été toute ma vie jusqu'à 18 ans extrêmement timide, mais timide maladive, c'est-à-dire je pouvais pas parler aux gens, aucune sensation forte, pas de montagne russe, pas de sauter d'un plongeoir, je m'enfuyais de classe quand il fallait lire 3 lignes à l'oral, je pouvais pas danser, je restais assise pendant les booms, enfin ouais, j'étais extrêmement timide. Et je mentirais si je disais que c'est l'aventure qui m'a totalement ouverte. Elle m'a beaucoup apporté, elle m'a construite, c'est sûr, elle m'a ouverte au monde. Par contre, j'étais tellement coincée que j'aurais pas pu partir. En vrai, moi, ma prise de conscience, c'est qu'à 17 ans, juste avant mon bac, ma mère a fait un AVC important. Je suis passée, alors elle est pas décédée, mais je suis restée 24 heures en pensant qu'elle allait décéder. Les médecins voulaient pas nous le dire. Et ma mère, c'est comme beaucoup de nos parents, elle a passé sa vie à travailler. Sans avoir de temps libre, j'ai jamais vu ma mère avoir de passion, j'ai jamais vu mes parents très animés par quelque chose, peut-être pas très heureux. Et je me suis dit, mais c'est totalement injuste, elle va décéder alors qu'elle attend sa retraite, ça m'arrivera pas. C'est peut-être du storytelling à la con ou du pathos, mais pas du tout, c'est vraiment ce qui m'a déverrouillée. Alors c'est pas hyper conscient, tu vois, mais inconsciemment je me suis dit, je veux pas de ça. J'ai commencé réellement à vivre à 18 ans, j'ai commencé à parler dans ma famille, tout le monde dit Amélie a commencé à parler à 18 ans, c'est rigolo, depuis je ne m'arrête pas. Et ouais, les premières choses que j'ai faites, c'est partir à l'aventure avec mes amis, prendre un vélo, donc on avait 17 ans, pas d'argent, c'est descendre la Marne en barque, c'est aller à Fontainebleau à vélo, et ça a été les périodes les plus heureuses de ma vie. Pendant 3 ans on a fait ça, on inventait notre temps libre, donc avec des micros, ce qu'aujourd'hui on appelle de la micro-aventure, pas loin, et on a été...
10: C'est toi qui as été à l'initiative de ce genre de trip en bateau sur la Seine, tu disais, dans la Marne. C'est toi qui s'est dit, bon allez, maintenant je veux vivre ma vie, je veux reprendre un petit peu les rênes, parce qu'il y a ce truc quand même de timidité, on l'a tous été, de s'adapter à un système, s'adapter à la volonté de ses parents, sous forme de pression sociale, mais sans vraiment prendre le temps de se révéler, hein, qui suis-je, pour qu'est-ce qui me fait vibrer finalement. Donc toi tu as découvert ça grâce ou à cause de, je sais pas comment dire, mais suite à cet AVC, voilà, tu t'es révélé dans ce que tu avais envie de faire, et c'est toi qui a emmené les gens avec toi. Exactement. Ou est-ce que tu as eu quand même quelqu'un qui t'a guidé?
11: Non, c'est moi. La petite histoire en fait, c'est que donc ma mère a fait un AVC, j'ai passé mon bac et je me suis fait opérer du genou. Plus de sport porté, il faut que je fasse ma rééducation. Je me dis, bon bah je vais prendre mon vélo et amener mes meilleurs amis avec moi parce que j'ai pas envie de faire du vélo toute seule. Il faut savoir qu'aujourd'hui je suis pro voyage à vélo, je voyage exclusivement à vélo depuis 15 ans. À la base je déteste ça parce que mon père n'a pas le permis, il est cycliste, il avait beau m'emmener avec mon frère partout, ils avaient beau aller doucement, j'ai toujours eu mal aux jambes, j'aimais pas souffrir quand j'étais petite. Et puis je me suis dit, bon bah il faut que je vais faire du vélo un peu à contre-cœur. Et puis on a été de plus en plus loin. Donc après, je crois que l'année de 19 ans, on a fait Cap Ferré Saint-Sébastien à vélo. L'année d'après, on a fait Gênes-Rome. Et puis on s'est dit, on va faire un tour du monde à vélo. On avait cette grande chance quand on était jeunes. Je trouve que c'est une chance. On n'avait pas Facebook, on n'était pas abreuvé de contenu. J'avais l'impression qu'on allait faire le tour du monde et que personne n'avait fait à vélo. Et c'était cool. J'ai quand même été chez Gibert. J'ai vu qu'il y avait un livre qui s'appelle Le bonheur au bout du guidon. Et je me suis dit, tiens, il y a une personne qui l'a fait. Nous aussi, on va le faire. J'y ai cru, mais dur comme fer. Mes amis, non. Mais moi, j'ai économisé pendant 2 ans à mettre 300€, 500€ de côté. Et puis j'ai pas attendu la fin de mon bac plus 5 finalement pour partir. Mais mon bac plus 2, j'avais 5 000€, je croyais que j'étais riche. Et j'ai dit à mes parents, bah, je m'en vais. Tout le monde m'a dit, tu vas mourir à vélo, on fait pas ça. Du coup, j'ai décidé de partir en Amérique du Sud en sac à dos.
10: Là, tu as quel âge là ?
11: 21 ans. Et finalement, j'ai vu quand je suis partie que je parlais espagnol, que j'allais me débrouiller, que c'était pas si dangereux que ça. Donc j'ai tracé jusqu'à Santiago du Chili, j'ai acheté un vélo et j'ai traversé la Patagonie jusqu'à Ushuaia pendant un mois et demi toute seule. Ça a été extrêmement dur pour moi. Déjà, ça a été extrêmement dur de partir parce que j'avais une envie immense de partir. Je pensais, j'avais focalisé sur ça pendant 2 ans en économisant, en me disant, j'avais mes études et mon voyage, c'est des seules choses qui m'importaient. Mais j'avais énormément de peur. Mes parents me soutenaient pas, mon entourage me soutenait pas. Donc dire merde, moi je suis quelqu'un qui à la base qui est pas rebelle, donc on me dit des choses, je les écoute, mais quand même je prends sur moi et je dis ok, je crois quand même que je peux le faire, j'entends ce que vous dites, mais j'y vais. Donc difficile pour moi de sortir un peu du rang. Et puis voilà, je vois que ça s'est bien passé. Enfin, ça s'est bien passé, j'en ai extrêmement chié. J'étais seule, ne pas entendre ta voix pendant des jours, c'est compliqué. Dormir seule dans la pampa, il y a du vent comme ça qui plie ta tente, compliqué.
10: Mais donc là, tes amis avec qui tu avais projeté ce voyage ne sont pas venus.
11: Non,
10: tu t'es retrouvé. Finalement, c'est soit j'y vais seule, soit j'y vais pas.
11: Exactement. Et j'ai gardé d'ailleurs cette façon de fonctionner toute ma vie. On me dit d'une grande solitaire, non. C'est juste que j'ai envie de faire des choses. Si personne vient, ça m'appelle tellement que j'y vais, quoi. Donc il y a eu ce premier voyage qui a été extrêmement dur, mais quand je suis arrivée à Ushuaïa et que j'ai rendu mon vélo, je me suis dit je repars avant mes 30 ans, je me fais la promesse, je me tiens toujours mes promesses. J'ai dit à mes parents je repartirai, vous m'avez pas cru la première fois.
10: Mais c'est super, hein, je vais revenir quand même sur cette chose-là, parce que cette notion de partir seul, et donc là c'est pas une micro-aventure, c'est une grande aventure que de se lancer dans l'inconnu, dans un pays avec une langue, des odeurs, des saveurs, enfin il y avait tout à explorer, tout à découvrir, et tu l'as fait, donc bravo. Donc tu rentres en France, j'aimerais que tu reviennes un peu sur la leçon de ce genre d'expérience. Qu'est-ce que ça peut apporter? Comment est-ce que ça peut nous transformer intérieurement de pousser quelque part ses limites ou d'aller affronter ses peurs?
11: Ouais. Bah déjà, moi, la première, j'avais peur des gens. Donc, ça m'a ouvert au monde. J'ai rencontré beaucoup de gens, des cyclistes, il y a 15 ans, c'était souvent des gens quand même plus vieux que moi. J'avais 21 ans, ils se prenaient pour mes parents. Enfin, ils avaient l'âge de mes parents, donc ils m'ont beaucoup couvé. J'ai rencontré des gens de nationalités totalement différentes. J'ai sympathisé avec un Espagnol qui a 45 ans aujourd'hui, qui est mon mentor, qui est doctorant en économie et qui avait changé de vie pour vivre sur un vélo. Depuis là, ça fait 10 ans qu'il vit sur un vélo. C'est des gens qui te marquent, qui te disent « Waouh !» Et je me disais « J'espère que moi aussi, je trouverai le courage un jour. » C'est ce qui a fini mon blog que je tenais à l'époque. J'espère que je trouverai un jour, moi aussi, le courage de sortir de la routine et de vivre ma vie, tu vois. Et c'est ce que j'ai fait en fait jusqu'ici. Hein. Donc mon rapport aux autres, ça m'a apporté de la confiance. Qu'en fait, quand je choisis des choses, je prends les bonnes décisions, que j'y arrive physiquement et que ouais, je m'arrête sur le bord de la route parce que je suis sur une ligne droite, que j'ai le vent de face, c'est terrible. Je m'arrête un coup, je pleure, mais je repars, quoi. Et ça m'a appris à jamais lâcher dans la vie. Ma vie d'aventure, que ce soit micro-aventure ou grande aventure, m'a appris à galérer. Je galère souvent dans ma vie parce que je fais des choses nouvelles, parce que je me lance des défis. Et j'ai appris à pas aimer ça parce que c'est presque maso, mais pour moi c'est un bon signal. Ça veut dire que t'es en train de sortir de la zone de confort, que t'es en train d'essayer des choses. Et ouais, j'ai souvent les dents serrées, mais ça m'empêche pas de sourire. Et j'arrive à relever mes défis, quoi. Et je suis fière.
10: Est-ce que c'est pas aussi dans ces moments de galère qu'on se sent vivant?
11: Complètement. Je donne souvent l'exemple, j'ai une amie qui me racontait, qui est dans le bouquin d'ailleurs, une interview que j'ai faite d'elle, qui me disait, bah, moi en fait mes parents, pour m'épargner, on montait avec mes trois sœurs, la rando c'était on prenait le télésiège et on grimpait, tu vois. Et puis on faisait juste la descente à pied. Et déjà la descente c'est pas très sympathique, mais du coup pour épargner les filles. Et elle me disait, mais elle a découvert l'aventure et le sport à 25 ans, et maintenant elle adore en chier. Et elle me disait, mais en fait la différence entre tu prends le télésiège, t'arrives en haut, tu manges ton sandwich, et ouais, c'est sympa, entre arriver, monter 900 mètres, avoir chaud, avoir mal au dos, avoir plus d'eau, t'arrives en haut, tu manges ton sandwich, c'est le meilleur du monde, et puis tu regardes la vue, t'es là, waouh, c'est génial. Enfin, on n'est pas sur le même registre, quoi. Il y a vivre et vivre. Vivre, c'est ressentir des trucs, quoi. Donc effectivement, il faut galérer dans la... Enfin, c'est bête d'être ça, mais je crois qu'il faut galérer dans la vie, quoi.
10: Cette notion d'effort, peut-être, essayer de fournir des efforts pour atteindre des buts, des objectifs et pour pouvoir s'élever.

0: Tu as passé ton année, c'est ça? C'est une année sur les routes d'Amérique du Sud? C'était un an ou pas?
1: 6 mois.
0: Donc 6 mois, tu rentres en France, voilà, ça y est, tu t'es découvert aventurière, tu as compris que tu savais le faire. Se pose la question souvent d'ordre économique. On revient en France, on est jeune, il y a toute cette pression sociale qui est là pour nous. Qu'est-ce que tu fais? Comment tu vas faire pour vivre? Quel va être le modèle économique qui va te permettre de réaliser tes rêves futurs ou simplement de t'insérer dans la société?
1: Moi, j'ai repris mes études. Hein. Mon bac plus 2, j'ai continué jusqu'à mon bac plus 5. J'ai commencé à travailler en agence de communication. Je me suis dit, c'est bien, mais je sais que je vais repartir. Donc, c'était déjà dans mes projets. Je suis rentrée chez mes parents suite à une rupture amoureuse. Donc là, concrètement, j'ai mis la moitié de mon salaire pendant un an et demi. J'ai posé ma dème en arrivant chez Publicis en disant « Les gars, je pars traverser du coup l'Amérique du Nord à vélo pendant 6 mois, je pose ma dème. » Là, j'avais 27 ans, tout le monde a trouvé ça cool.
0: Donc ça a été après, à la fin de tes études, donc là tu avais déjà...
1: Non, et après j'ai commencé à travailler, c'est 5 ans plus tard. Okay. Donc je finis mes études, 5 ans d'études, et je travaille pendant 2 ans pour économiser. Là ça passe beaucoup mieux, mon entourage dit « Ah, c'est cool, au travail tout le monde trouve ça cool, les consultants sont là wow, « Waouh, la fille elle traverse l'Amérique du Sud, l'Amérique du Nord à vélo. » Du coup, on a même bataillé pour que je puisse avoir un congé... sans solde et que je puisse revenir après. Donc me revoilà reparti 6 mois de Vancouver à Tulum, donc à la fin du Mexique.
0: Seul de nouveau?
1: Ouais, seul à nouveau et tout en vélo cette fois-ci. Voilà, donc beaucoup plus facile, je sais me débrouiller, j'ai acquis la confiance parce qu'entre mes 21 ans et mes 27 ans, je suis partie à l'aventure régulièrement avec mes amis en week-end et même en 2 semaines à vélo au Kyrgyzstan, 2 semaines de trek au Népal, Paris-Marrakech en stop. Enfin, voilà.
0: Et après, tu as voulu continuer à voyager seul ou tu cherchais à le faire entouré? Parce que dans ton premier voyage, on a vu que c'était des amis qui, eux, n'ont pas économisé, donc tu l'as fait parce que personne ne t'a suivi à ce moment-là. Il y a cette phrase dans le film Into the Wild qui m'a beaucoup marqué, le bonheur est réel si partagé. Et dans le voyage, je pense qu'il y a un petit peu des deux. Il y a cette notion de très jouissif que de voyager seul parce qu'on va multiplier le potentiel de rencontres. Mais des fois, il y a aussi cette envie de partage.
1: Je suis tout à fait d'accord. D'ailleurs, aujourd'hui, je préfère partir à plusieurs. C'était pas un choix, c'est juste je me suis dit qui va économiser 10 000 balles et poser 6 mois pour partir. Bien que j'ai beaucoup d'amis qui voyagent à vélo et que je fréquente du coup le milieu du voyage à vélo, j'ai organisé des apéros à Paris, etc. Je n'ai pas trouvé, en fait j'ai même pas cherché. Je savais que c'était un truc à faire seul, mais je ne suis pas une grande solitaire. Aujourd'hui, quand je pars en micro-aventure, je trouve que ça me déconnecte davantage d'être avec mes amis. Je suis moins dans ma tête et mes soucis. Aujourd'hui, je suis entrepreneur, je suis déjà constamment dans ma tête avec mes projets, mes soucis et mes défis. Je préfère déconnecter. Et effectivement, par contre, quand t'es seul, t'es davantage ouvert au monde, donc tu fais plein d'autres rencontres. J'aime les deux. Faut alterner, je dirais.
0: Mais tu ne vis pas de tes aventures aujourd'hui. Tu as un autre métier à côté. C'est vraiment pour toi un moyen d'évasion.
1: Tout à fait. Là, aujourd'hui, je sors un livre, donc ça va avec un éditeur qui est Gallimard. Ça va effectivement me rapporter un petit peu d'argent, mais enfin, quand on est auteur, on gagne jamais des milliers des cents. C'est pas le sujet. Moi, je le fais totalement de manière altruiste. Je veux vraiment bouger les gens depuis 15 ans en disant essaye, tu vas voir, c'est charmé. Ça fait 15 ans que je dis aux gens, je te prête mes sacoches ou regarde le voyage à vélo. Il y a le nombre de gens que j'ai convertis, il n'y a pas une seule personne qui est revenue mitigée, quoi. Il n'y a pas une seule personne qui m'a dit ouais, c'est sympa, mais c'est dur ou machin. Tout le monde en revient. Donc j'ai juste trouvé une clé de mieux vivre et un truc qui rend heureux. Je veux juste le partager. Non, je suis communicante du coup, pardon, j'ai un peu dévié. Je suis communicante à côté, j'ai travaillé en agence et en start-up, du coup j'ai quand même un tout petit carnet d'adresses. Mais en fait, même 2 jours pour vivre m'a fait dévier. Avant, je travaillais pour des grosses boîtes pour lesquelles je ne veux plus travailler. Donc maintenant, je suis plus Plastic Odyssée, WWF. J'ai réussi à même changer totalement mon scope de professionnel et je suis en adaiquation avec moi à 3000%. Et c'est parce que l'aventure m'a permis, j'en suis certaine, de me montrer que je pouvais y arriver, de me dire que faut fournir des efforts et qu'on y arrive toujours quand on lâche pas.
0: Donc, dans ce que je comprends, c'est que tu as vraiment eu envie de bouger les gens. Tu as découvert, toi, à travers le mouvement, cette notion de se sentir vivant et tu as voulu permettre aux gens autour de toi d'expérimenter la même chose.
1: Totalement. Je pense que c'est une de mes missions vraiment fondamentales dans la vie. Et après, j'aime beaucoup me dire que c'est aussi on a tous des fonctions dans la société. On a tous quelque chose pour lequel on est bon naturellement. Et c'est un ami qui m'a dit ça il y a un an et demi. Je le sais que j'ai quand même une capacité à fédérer. Je pense que je me suis pas trompée sur mon métier de communicante. Mais il y a un an et demi, quand je lui disais que j'étais un peu fatiguée parce que je traîne toujours les gens. Enfin, c'est difficile d'organiser pour tout le monde. Tout le monde dit oui, mais personne se motive. Enfin, c'est l'histoire de ma vie. Et aujourd'hui, je suis un tout petit peu fatiguée parce que j'ai d'autres choses à gérer dans ma vie professionnelle. Ça me pèse un peu. Et il m'a dit froidement, tu sais, Amélie, pour moi, tu seras toujours toute seule un peu devant. Parce que pour moi, c'est ta fonction dans la société, tu dois tirer les gens. Et il m'a pas révélé à moi-même, mais il m'a dit froidement, je l'ai accepté. Je me suis dit, ok, c'est peut-être pour ça qu'on m'a filé trop d'énergie. Bon, voilà. je m'en sers et voilà, on est tous bons pour quelque chose. Je crois qu'effectivement, dans ma nature, j'ai une nature à dire « Les gars, réveillez-vous !» quoi.
0: Qu'est-ce que tu observes chez les gens? Qu'est-ce qui fait que les gens bloquent et ne prennent pas le large, ne mettent pas un pas devant l'autre? Quels vont être les freins que tu observes autour de toi quand tu essaies de les bouger?
1: Les gens qui essaient de bouger ont plutôt 30 ans. C'est un peu différent parce que je pense que 20 ans, ce qui te coince, c'est plutôt... une amie m'avait dit ça, c'est de sortir de ton éducation. Le plus difficile, c'est d'aller contre ce qu'on t'a appris, faire attention aux gens, etc., enfreindre les règles. Quand tu as 30 ans, le confort, assurément. Tu gagnes ta vie, t'es habitué à dormir à l'hôtel, etc. Tu te dis mais pourquoi je vais dormir dehors? Le fait de pas avoir d'amis, c'est-à-dire que, enfin comme toi, qui ont envie de faire les mêmes choses, toi t'as envie d'essayer, mais tout le monde, tes potes, vous êtes habitués à aller en soirée, boire des coups, et bah ça fit pas. Quand tu proposes une rando, ça marche pas. Il y a le fait de pas avoir peur sur sa capacité physique, de pas savoir se débrouiller. J'ai déjà une amie qui m'a dit je vais partir avec vous parce que il faut que j'apprenne à monter une tente. Tu l'achètes, il y a la notice, enfin, c'est extrêmement simple, tu sais, de monter une tente. Non, il faut que je sache comment bivouaquer. Alors que moi, ça me paraît vraiment élémentaire, mais donc voilà, matériel, le fait de pas être entouré et le confort. Ouais.

0: concept de micro-aventure. Donc je ne l'avais jamais entendu. Apparemment, tu as l'air de dire que c'est un terme de plus en plus démocratisé dans la région parisienne. Qu'est-ce que c'est qu'une micro-aventure? Comment tu l'expliques quand tu présentes ce concept-là?
1: La micro-aventure, c'est l'aventure en petit format. C'est partir pas loin, pas cher, à côté de chez soi. Donc, et physiquement accessible. C'est en France sur 2, 3, 4 jours. Ça permet de partir beaucoup plus souvent. C'est beaucoup plus accessible financièrement que de partir à l'autre bout du monde. C'est un condensé. On y retrouve la même chose, l'inconnu, l'imprévu, le goût de l'effort, dormir dehors, les rencontres, mais près de chez soi.
0: Bah, raconte-nous une petite micro-aventure. Emmène-nous avec toi quelque part en France, un moment que tu as envie de nous faire partager pour nous sortir de notre ordinaire et nous faire vivre l'extraordinaire.
1: Alors je vais raconter du coup comment j'ai découvert la Bourgogne il y a 4 ans, sur un coup de tête. Je devais partir avec une amie, une de mes meilleures amies qui s'appelle Claire, qui est avocate internationale, qui travaille énormément. Moi aussi je travaillais énormément, on n'a pas eu le temps de s'organiser, on avait juste calé une date dans notre agenda en se disant là on garde ce week-end-là, on essaye quand même de se faire un truc, ça fait longtemps qu'on ne s'est pas vu, on fait toutes les deux du vélo, on s'est dit on se fera du vélo. Bon, on se contacte le vendredi en disant, la veille de partir, en se disant putain j'ai pas le temps de regarder, moi non plus, qu'est-ce qu'on fait? Et elle me dit bon bah on prend une gare et on se retrouve demain matin à 6h30 et on monte dans le premier TER qui vient. On se donne rendez-vous à la gare de Bercy, donc 6h30, le premier train, et puis le train part pour la Bourgogne. Donc on monte dedans, on a juste, je crois que c'est 2 heures de train pour aller jusqu'à Avallon, et on a ces 2 heures-là pour regarder un peu sur notre iPhone qu'est-ce qu'il y a à faire, où est-ce qu'on s'arrête, etc. Donc on décide de s'arrêter à Avallon, en dessous au Serre, parce qu'on ne voulait pas pédaler dans les grandes villes. C'est aux portes du parc du Morvan, donc on commence à regarder un peu les châteaux et tout. On se dit on va passer par là, grosso modo, là il y a l'abbaye de Vézelay à visiter, on n'a jamais mis les pieds en Bourgogne. C'est au mois de octobre ou novembre, donc il fait pas hyper beau. C'est un peu comme aujourd'hui, il y a des couleurs, par contre il y a des couleurs de ouf. Le Morvan, couleur automnale, c'est magnifique. Et donc on est parti, on descend du train, donc il est même pas 9h, 9h30, on prend un petit déj et puis on est parti. On avait une règle, on avait 3 règles, c'était ne pas parler de boulot parce qu'on était toutes les deux saturées par le boulot. Ne pas parler boulot, j'ai oublié la troisième, et se faire un restaurant gastronomique, on va essayer de bien manger, on part en Bourgogne, on essaye de se faire un gastro le samedi soir. Et puis on prend nos vélos, et puis c'est comme ça qu'on arrive à Vézelay, donc on découvre la magnifique abbaye. On grignote, il y a des scouts, on se rend compte que en fait, c'est parce que c'est sur le sentier de Saint-Jacques. On continue, donc il commence à pluvioter, mais super beau. On arrive au château de Bazoches, on se fait une dégustation de vin. Et puis on continue comme ça, on discute. Pour nous, c'est aussi l'occasion, moi quand je pars avec mes amis, c'est aussi des moments sociaux. Où on se voit, au lieu d'aller boire un verre, bah on se voit et on discute. Donc on est effectivement dans la peau, au plein milieu de la route. On est toujours en deux concerts, tu sais, on n'est pas l'un derrière l'autre en train de tracer. Quoi. Donc on est là, ouais, blablabla, blablabla, et ton date Tinder. Et c'est trop cool. Donc on roule parce qu'on est un peu sportif, mais on n'est pas du tout l'œil fixé ni sur le kilométrage et la vitesse. Et donc c'est hyper vallonné. Donc je connaissais pas le Morvan, mais c'est parfait. C'est-à-dire que tu n'as pas des énormes pentes, mais c'est vallonné, c'est jamais plat. C'est changeant, des petites routes magnifiques avec les feuilles par terre jaunes. Et puis le soir arrive et on se dit, bon, ça était là, on n'avait pas du tout décidé, on arrive dans un tout petit bled, on voit un resto gastronomique avec un super entrée plat menu 50 balles, on s'est dit vas-y on se fait plaisir. Là on dormait pas dehors parce qu'il faisait froid, donc on cherche un gîte, chez des Néerlandais qui avaient acheté, ils nous disent notre gîte est fermé depuis 2 semaines, on peut pas vous louer parce qu'en fait on n'a pas mis le chauffage, donc il fait froid dans la pièce, et puis voilà, donc on se dit mais vous êtes sûrs? On s'en fiche, nous on dort, on a nos duvets, on y va. Donc les gens hyper sympas, c'était un peu ambiance ferme et bio, bobo, donc trop cool. On s'installe. On n'avait pas pensé à tirer de l'argent, donc on pouvait pas, il n'y avait aucun distributeur aux alentours. Donc on arrive, on est gêné, on leur dit bon, on n'a pas de quoi payer, en fait, on est désolé. Ils nous disent bah, c'est pas grave, on vous file un RIB, vous nous ferez le virement plus tard. Enfin, hyper arrangeant, quoi. Et puis on va du coup, ça c'est la chute de l'histoire, c'est qu'on arrive au resto et on était vraiment partis sans rien prévoir, pas même une tenue de rechange. Donc on arrive au resto super trazi.

0: Tu es un ami qu'on n'a pas encore rencontré, je trouve ça très beau.
1: Complètement, dans le livre, il y a des interviews, il y en a un qui me dit « L'aventure, c'est ne pas savoir, mais avoir envie quand même. »
0: Amélie, qu'est-ce qui fait que tu reviennes sur Paris? Pourquoi est-ce que tu ne fais pas le choix de faire une aventure un peu plus longue que 2 jours, mais de choisir d'aller t'installer en province? Parce que quand tu parles des couleurs du Morvan ou de ce qui se passe en dehors de Paris, tu as des étoiles dans les yeux. Pourquoi y revenir à chaque fois?
1: Écoute, j'ai arrêté de me flageller pour ça. Je me suis toujours dit que je voulais quitter Paris. Et à 30 ans, je me suis dit quand même, t'es toujours pas partie, c'est pas bien. J'arrêtais pas. C'était une petite pression pour moi. J'ai décidé que j'avais pas de, qu'il me faudrait une opportunité, soit professionnelle, soit avoir un mec, enfin une bonne raison de bouger. J'ai réussi à déterminer que dans ma vie, le plus important, c'était les gens. Aujourd'hui, je suis entrepreneur. J'ai mis du temps à me créer mon nouveau réseau. J'ai pris des bureaux avec des gens qui travaillent dans la outdoor, qui sont des gens formidables, en qui j'ai entière confiance. Et je crois que ce qui m'importe le plus, c'est d'être entourée. Je me vois pas. En fait, pour être bien un endroit, tu peux être bien partout ou mal partout. Ce qui compte, moi, pour moi, c'est d'être avec les gens. Et on a un avantage à Paris quand même, c'est qu'on peut aller partout facilement en train. Donc, bon an, mal an, j'ai arrêté de me flageller, de me dire « Ok, en fait, t'es bien parce que t'as réussi à construire un socle, je suis hyper bien entourée, je peux partir comme je veux à l'aventure le week-end, j'ai des potes pour faire ça. » Et voilà, donc je le vis bien et je le vis mieux.
0: Allez, dernière question, changer le monde, j'aime bien ça. Comment est-ce qu'il serait ce monde si tu pouvais le changer?
1: Je crois que avec 2 jours pour vivre, mon ambition, c'est peut-être... c'est quand même de changer le monde. Hein, quoi mieux que la communication, mon métier, c'est communicante. Parfois, j'en ai parfois un peu honte parce que réseaux sociaux, l'ère du fake, la course au like, je me reconnaissais plus trop. Mais en fait, le métier de communicant, c'est quand même insuffler des idées massivement, fédérer des gens, tu vois. Quoi d'autre que mieux que la communication peut créer le déclic, tu vois, et créer le changement, enfin instiger ça. Moi, c'est ce que je veux faire. Je crois qu'avec 2 jours pour vivre, c'est plus que faire partir les gens 2 jours à l'aventure. En vrai, je leur dis pas. Mais ce qu'il y a derrière, c'est que tu vas t'ouvrir au monde, tu vas devenir plus écolo, tu vas consommer moins mais mieux. Pour moi, il y a un cercle vertueux autour de l'aventure. Je suis persuadée que les gens qui partent à l'aventure, ça fait des gens plus humains, qui comprennent mieux le monde, meilleurs citoyens, et qui, ouais, ça te transforme. Tu peux pas partir à vélo, vivre avec 3 fois rien, et revenir chez toi et dire, oh, je vais m'acheter un 5e sac, 5e main supplémentaire. Tu vois, tu peux pas partir au Népal voir les rivières jonchées de détritus et de bouteilles d'eau et de pas t'acheter une bottle water. Je crois vachement à l'apprentissage par l'expérience et je suis sûre que si j'amène les gens plus régulièrement à l'aventure, à se confronter à des gens qui sont pas comme eux, ça va les changer. Et on aura des gens un peu plus ouverts et responsables.
0: Amélie, merci.
1: Merci beaucoup.
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1: Bonjour Quentin Dickinson.
2: Laurence Aubran, bonjour et bonjour à toutes et à tous.
1: Alors cette semaine, Quentin, vous comptez nous entretenir de notre média à nous, c'est-à-dire la radio.
2: Oui, la radio. Théorisée en 1865 par le physicien écossais James Clerk Maxwell, les ondes électromagnétiques mettront encore une cinquantaine d'années de tâtonnement avant de déboucher concrètement sur la radiodiffusion sonore à des fins de divertissement, d'information et d'instruction selon les objectifs définis par nos lointains prédécesseurs de la BBC, née en 1922, et aujourd'hui toujours le plus puissant groupe de radio du monde devant Radio France.
1: Mais les radios sont à leur début exclusivement des programmes locaux et commerciaux aux États-Unis et des émetteurs nationaux officiels en Europe, Quentin.
2: Oui, c'est vrai, mais très rapidement, nombre de radios européennes se découvrent des vocations de diffusion internationale. Celle-ci peut être commerciale, comme Radio Luxembourg en langue anglaise, qui dès 1933 déverse nuit et jour sur le Royaume-Uni et sur l'Irlande des variétés et des publicités au moyen de l'émetteur de Bytewiler, en son temps le plus puissant d'Europe. À ce jour, d'ailleurs, la devise de la compagnie luxembourgeoise de télédiffusion, RTL, selon sa désignation de marque, est Alas Léonie d'Edith, comprenez, il donna des ailes au lion, le lion bien sûr, sur les armoiries du Grand-Duché. Mais la vocation peut être aussi politique pour maintenir le contact avec des colonies lointaines ou pour influencer l'opinion dans des pays étrangers au moyen d'émissions diffusées dans leur langue. Et l'on peut citer ici une autre devise, celle de la BBC. Nation shall speak peace unto nation. On peut traduire librement par « Toute nation parlera le langage de la paix aux autres nations ». Mais bien plus récemment, ont apparu de nouveaux acteurs.
1: Et à qui faites-vous allusion ?
2: Tout simplement aux radios clandestines créées par des opposants politiques dans des pays au régime autoritaire, voire dictatorial, où les radios d'État disposent d'un monopole. Dans les années 1960, leurs débuts ont été modestes, ils multicopiaient leurs éditoriaux et leurs discours sur des musicassettes qui circulaient sous le manteau. Par la suite, ils ont pu se procurer des émetteurs en FM, transmettant la production de studios improvisés et constamment déplacés dès la fin de l'émission, pour éviter le repérage par triangulation radiogoniométrique. Vous vous rappelez peut-être de ce système, très utilisé au cours de la Seconde Guerre mondiale, par les services de sécurité allemands dans les pays occupés, un système qui consiste à disposer en triangle autour d'un arrondissement ou d'un quartier, trois camionnettes dont les occupants mesurent la force du signal de diffusion de l'émetteur clandestin. En se déplaçant, les camionnettes réduisent progressivement la surface du triangle jusqu'à isoler le bâtiment à l'origine de la diffusion.
1: On pourrait quand même penser qu'aujourd'hui, les réseaux sociaux ont pris la place de ces méthodes courageuses, mais risquées.
2: Dans une certaine mesure, c'est vrai, mais l'enthousiasme allait être de courte durée, car tout le monde peut s'inviter sur l'Internet, et en particulier les services de répression d'un État totalitaire. Plus besoin, en effet, de sortir trois camionnettes. L'identification des résistants est elle aussi facilitée. Il a donc fallu trouver autre chose.
1: C'est-à-dire ?
2: Eh bien, cette autre chose, c'est l'émetteur portable. Il a un nom, il s'appelle Pocket FM. Il est de dimension réduite, c'est un parallélépipède carré de 20 cm de côté sur 13 cm de haut, et à dessein, il ressemble plutôt à un banal récepteur de radio de couleur noire. Son antenne de transmission est un simple fouet vertical double d'environ 1 mètre. Analogique, l'émetteur est délibérément de faible puissance. Il dessert un cercle d'environ 15 km de diamètre. Et sa mise en œuvre efficace impose de le déplacer souvent. Sa batterie est rechargée par un capteur solaire. N'importe quel récepteur en FM peut capter les émissions qu'il diffuse. L'idée de départ, c'est de soutenir des réseaux de résistance, mais aussi des campagnes de prévention médicale dans des zones reculées d'Afrique. Exemple, en Syrie, le réseau SIRNET, du temps de la dictature héréditaire de la famille Assad, soutenue par le Kremlin, mais aussi aujourd'hui au Yémen, en zone contrôlée par les rebelles Houthis. Parallèlement, Pocket FM porte des projets liés au risque d'épidémie, en particulier d'Ebola, en Tanzanie et au Sierra Leone. Plusieurs centaines de Pocket FM sont en service depuis 2013. Aucun n'a été détecté. Un seul a été détruit, c'était en Syrie, à la frontière turque, lors du bombardement de la ville kurde martyre de Kobané par des forces djihadistes.
1: Et tout le monde peut se le procurer ?
2: Oui, à condition de décaisser environ 3000 euros et de donner de sérieuses références d'engagement démocratique et humanitaire.
1: Mais qui est donc derrière ce Pocket FM ?
2: Eh bien, c'est une association allemande, le MICT, comprenez les médias au service de la coopération et de la transition, et qui en a conçu les objectifs et qui en a confié la réalisation technique au laboratoire IXDS, ce qui d'ailleurs peut étonner vu que celui-ci est intégré à la puissante multinationale de conseil PwC, précédemment PricewaterhouseCoopers. Et puis, pour éviter toute confusion, je précise que Pocket FM n'a strictement aucun lien, si ce n'est l'homonymie, avec un fournisseur de séries de fiction en IA sur l'Internet et basé en Inde.
1: Conclusion, Quentin.
2: Eh bien, conclusion, pendant qu'en Europe, nous bénéficions de la qualité technique incomparable de nos radios diffusant comme radio en transmission numérique terrestre stéréophonique, ailleurs dans le monde, dans des conditions parfois dangereuses, toujours difficiles, la radio apporte l'information et le réconfort, le lien social et l'espoir grâce à des technologies qu'on croyait définitivement disparues.
1: Merci beaucoup, Quentin Dickinson.

0: Bonjour Stéphanie Taupin.
1: Bonjour Laurence.
0: Vous êtes cofondatrice de l'agence Les Éclaireurs du Voyage et aujourd'hui vous nous emmenez sous terre au Pérou.
1: Oui, pour vous parler d'un musée pas comme les autres, le musée de Coricancha. Alors simplement pour vous situer, on est à Cusco et ce qu'il a de très particulier effectivement, c'est qu'il est sous terre.
0: Pourquoi l'avoir construit sous terre ?
1: C'est vrai qu'on est dans les Andes, donc creuser le sol n'est pas la première des idées qui vient à l'esprit quand on veut bâtir quelque chose. En fait, trois éléments ont été pris en compte. D'abord, il faut dire que le musée se situe exactement où était un lieu sacré inca, le Temple du Soleil, Coricancha, si vous préférez. Donc le faire de façon souterraine a préservé le lieu de cérémonie à la surface. Ensuite, ça permettait de ne pas gâcher visuellement l'esplanade existante à l'heure actuelle, ni de détruire le couvent de Santo Domingo que les Espagnols ont fait construire à leur arrivée sur les fondations du temple, après l'avoir pillé et détruit, évidemment. On voit d'ailleurs encore bien l'incroyable emboîtement des pierres caractéristiques des Incas sur les fondations. Et puis, sous terre, le musée fait aussi office de lieu de conservation des restes archéologiques avec une hygrométrie optimale.
0: Et Stéphanie Taupin, que trouve-t-on dans ce musée ?
1: Alors, on peut admirer dans le musée de Coricancha des outils, des poteries, des bijoux, incas, mais surtout des momies assises recroquevillées et l'évidence que les Incas pratiquaient la trépanation, par exemple. Alors c'est assez impressionnant et ça rend beaucoup plus tangible ce qu'était le rituel inca. Le musée n'est pas très grand, mais ces quelques pièces à elles seules suffisent à rendre la visite nécessaire.
0: Oui, j'imagine. Et existe-t-il d'autres lieux souterrains comme celui-ci à Cusco ?
1: Oui, en fait, il suffit de marcher sur quelques pâtés de maison pour aller voir ce qui se passe sous un autre couvent, celui de Saint-François d'Assise. Le site a d'ailleurs été déclaré patrimoine UNESCO, et à juste titre. Sous l'église, les catacombes abritent des ossements, des crânes entourés de tibias disposés en forme de soleil. Il s'agit de moines franciscains qui ont été placés là pour être au plus près de leur dieu. Ça remonte au XVIIe siècle. Mais si on revient à la surface, le couvent est aussi très intéressant pour son architecture, son mobilier, toute l'histoire de l'évangélisation. Donc je trouve très intéressant, quand on voyage à Cusco, de visiter les deux endroits. Le musée de Coricancha pour le monde inca, et puis le complexe de Santo Domingo pour le monde colonial espagnol, entre autres.
0: Et les environs de Cusco ont-ils eux aussi des sites témoignant comme ça de façon évidente du passé ?
1: Oui, tout à fait, Laurence. Aussi bien espagnol qu'inca,

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1: En janvier 2020, en regardant le documentaire Décolonisation de Karim Misquet, Marc Ball et Pierre Singaravelou, j'ai repensé au livre de l'historienne Michèle Perrault, Les femmes ou les silences de l'histoire. Et j'ai commencé à écrire des histoires de femmes. 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À l'heure où, selon certains, on ne peut plus rien dire, de nouvelles voix s'élèvent, portant une autre, d'autres histoires. Ces voix sont des murmures qui s'amplifient à mesure qu'on regarde les choses un peu autrement, qu'on cherche la présence de l'autre, qui n'est pas homme, pas blanc, pas hétérosexuel, pas valide, cet autre qui n'a pas la parole, mais qui murmure tout de même. En mettant en circulation d'autres récits que ceux d'hommes blancs qui font des trucs et gagnent à la fin, pour reprendre l'idée du formidable livre d'Alice Zeniter, Je suis une fille sans histoire, je nous invite à faire un pas de côté, à explorer d'autres histoires pour mieux comprendre la nôtre et mieux en écrire la suite. Je ne cherche pas à créer de nouvelles héroïnes, je mets juste en lumière des femmes qui ont bravé l'ordre établi pour faire ce qui leur semblait juste ou juste ce qu'elles avaient à faire. Pour les ancrer dans notre mémoire collective et renouveler nos imaginaires, une histoire après l'autre. Vous connaissez Manikarnika Tambe ? Elle est l'héroïne numéro 1 de l'Inde moderne, celle qui inspira Gandhi et qui incarne la première guerre d'indépendance indienne. Oui, la guerre de 1857 que les Anglais appellent la révolte des Sipayes a été menée par une femme, Manikarnika Tambe, la reine de Jhansi. Je reprends ici le documentaire pour vous parler d'elle. L'Inde dans laquelle naît Manikarnika en 1828 est riche, très riche. Ses soieries, ses cotonnades, ses épices s'exportent jusque dans la lointaine Europe. Un commerce lucratif entièrement entre les mains de la plus grande société privée du monde, la Compagnie britannique des Indes orientales, East India Co. Une société privée qui, en jouant les souverains indiens les uns contre les autres, a réussi à acquérir d'immenses territoires et à se bâtir une puissante armée. Seul problème pour la compagnie, sur ses 250 000 soldats, 200 000 sont indiens. On les appelle les Sipayes et leur loyauté est loin d'être garantie. Manikarnika Tambe est une princesse un peu spéciale. Enfant, elle a appris non seulement à lire, à écrire, à réciter des poèmes, mais aussi à se battre et à monter à cheval. Comme si son père savait d'avance ce que le destin attendait d'elle. Elle a 25 ans quand meurt son mari, le Maharaja de Jhansi. Elle lui succède sur le trône, mais son règne sera éphémère. Au bout de 4 mois, la Compagnie des Indes orientales annexe son royaume sans autre forme de procès. La Compagnie ne cesse alors d'engloutir royaume et seigneurie d'un bout à l'autre du sous-continent. Dans les campagnes, dans les villes, chez les aristocrates comme chez les paysans, la colère monte. Les Sipayes eux-mêmes commencent à s'agiter. En mai 1857, la révolte éclate. Régiment après régiment, les Sipayes se soulèvent. Quand les mutins arrivent à Jhansi, ils massacrent les soldats de la garnison britannique avec leurs familles. L'heure de Manikarnika Tambe a sonné. Elle remonte sur le trône, crée un bataillon de femmes combattantes, organise la résistance. Quand le général Hugh Rose arrive avec ses 5000 hommes pour reprendre Jhansi, les habitants et les habitantes refusent de se rendre. Le 2 avril 1858, les canons du général percent les murailles de la forteresse. Les soldats britanniques ne font pas de quartier. 3000 hommes, femmes et enfants sont massacrés indistinctement. Le palais est pillé, mais Manikarnika a réussi à s'enfuir. À 100 km de là, elle rejoint les derniers princes indiens qui résistent encore à la compagnie. À la tête de ses soldats, la reine de Jhansi part une dernière fois à l'assaut. Liberté. Submergée par le nombre, elle meurt, les armes à la main, sans se douter qu'elle deviendra l'héroïne numéro 1 de l'Inde moderne. Inspirée par Manikarnika et ses compagnons, une nouvelle génération d'Indiens et d'Indiennes va reprendre le combat. Leurs méthodes seront inédites. Laissons-leur juste le temps de faire le deuil et de panser les plaies.
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3: Alors, je suis au zoo de la Boissière du Doré. C'est un parc zoologique à 45 minutes de route de Nantes, entre Angers et Nantes. Et j'ai rendez-vous avec le directeur Sébastien Laurent, puisque dans le cadre d'un programme européen de repeuplement des espèces sauvages, il y a eu un heureux événement ces derniers mois, avec la naissance de deux bébés guépards.
4: On a ouvert il y a 42 ans maintenant, avec à l'époque une soixantaine d'animaux sur 3 hectares. Maintenant, on en a à peu près 1100 sur 28 hectares. Et puis, on s'est spécialisé depuis plus de 20 ans maintenant dans la préservation des espèces et notamment la reproduction d'espèces menacées et surtout d'espèces menacées dans la nature. Et aujourd'hui, on participe à en gros une cinquantaine de programmes d'élevage européens sur les espèces menacées. Mais on va aller voir les guépards. Alors, les guépards sont une espèce qui n'est pas très très simple en matière de reproduction, parce que c'est vraiment un félin qui est à part. On a opéré beaucoup de changements en début d'année.
3: Surtout, il ne suffit pas de mettre un mâle et une femelle ensemble
4: pour que
3: ça fonctionne.
4: C'est ça, c'est qu'il y a même, ils ont tendance à se considérer, même quand ça va trop bien, ils se considèrent comme frères et sœurs. Le programme allait vraiment mal. Donc le coordinateur nous a dit de s'organiser en France pour bouger les animaux. Dans les différents parcs du sud ou les différents parcs du nord, on a fait deux populations de guépards. Nous, on a par exemple notre mâle guépard qui est parti à 6 Jean, je crois. Une femelle qui est partie à... Oui, c'est ça, elle est partie à Pauvre. On a su qu'elle avait fait des petits à son tour là-bas. Et puis nous, on a reçu un nouveau mâle et une nouvelle femelle qui ça a matché directement. Et on les a reçus en janvier, on a eu des accouplements en mars. Et on a eu des bébés qui sont nés le 8 juin dernier. C'est le mâle qui est là.
3: Ouais. Ça évolue dans combien d'espaces à peu près là?
4: Voilà, sur la totalité guépard, on a un peu moins d'un hectare, mais on a deux très grands enclos. Pour le mâle, on doit avoir entre 3 et 4 000 mètres carrés. Pour la femelle, on a entre 5 et 6 000 mètres carrés, plus un petit ici.
5: Où là,
4: on va appeler ça plutôt un petit paddock. Celui-là est couvert.
3: Je vois effectivement, on voit les deux bébés et la maman qui... Les trois, oui.
4: Hyper zen parce que c'est en plus c'est ses premiers petits.
3: C'est extrêmement mignon quand même. Hein. C'est un peu le cliché de la petite peluche, mais c'est vrai que c'est à ça que ça ressemble. Quoi.
4: Ouais, oui, c'est vraiment. Puis elle est très maternelle, on voit bien. De toute façon,
3: ils sont des petits câlins là.
4: Ouais, ils se couchent dessus. Des fois, ils têtent. On voit les trois qui sont vraiment posés sur elle. Donc c'est top.
3: Ils sont déjà assez grands. Ils ont quel âge là?
4: 3 mois.
3: Tout juste.
4: 3 mois tout juste. Ouais, c'est ça.
3: Ils font quelle taille à peu près là?
4: C'est haut sur pattes, donc 20, 25, 30 cm de haut.

0: C'est vraiment des gestions sur l'espèce entière. Donc en fait, on va penser espèce plutôt que individu. Et l'idée, c'est vraiment d'assurer la plus grande variété génétique à long terme. Donc c'est pour ça que des échanges sont très souvent opérés entre parcs zoologiques européens. On sait que des guépards, aujourd'hui, il y en a à peu près 5000 à l'état sauvage dans le monde entier. Donc essentiellement en Afrique du Sud, évidemment. Et nous, dans les parcs zoologiques européens, on enregistre après à peu près une vingtaine de naissances par an, sur une bonne année, je pense.
1: Et alors, est-ce qu'on peut déjà savoir quelle est la suite pour eux? Donc vous m'avez dit qu'ils vont rester ici au moins un an, si ce n'est deux. Quelle serait la suite de leur vie? Ils sont appelés à passer leur vie dans des eaux ou retourner à l'état sauvage ou...
0: Pour l'instant, c'est vraiment du renforcement génétique dans les parcs zoologiques européens, puisque la population est en légèrement déclin. Donc on va accroître la population dans les parcs zoologiques. Tous les programmes de réintroduction dans la nature, c'est toujours en accord avec l'IUCN. L'IUCN, c'est l'Union internationale pour la conservation de la nature. C'est eux qui délimitent, on va dire, le champ d'action un peu des parcs zoologiques, et puis surtout qui classent ces animaux, ce qu'on appelle la liste rouge de l'IUCN. Ça va de éteint dans la nature, en danger critique, menacé, vulnérable, liste concern. Mais nous, aujourd'hui, on essaye de se focaliser sur des espèces qui sont à minima vulnérables ou en danger critique. Et, par exemple, nos oryx algazelles sur la plaine africaine, voilà, qu'on aperçoit là-bas, les blancs, là.
1: Ah oui, au loin, là.
0: Eux sont déclarés éteints dans la nature, mais on a participé à un programme de réintroduction il y a une dizaine d'années où notre mâle reproducteur d'ici, qui avait déjà fait beaucoup de bébés en Europe, il a été listé dans un groupe de 2 mâles et 8 femelles pour repartir au Tchad. Et aujourd'hui, il a participé à la repopulation d'une réserve au Tchad. Donc on est très contents de ça. Les EEP, c'est les programmes d'élevage européens qui est géré par l'EASA. Donc l'EASA, c'est l'Association européenne des eaux et aquariums. Donc aujourd'hui, on a 400 membres en Europe entière qui gèrent aujourd'hui entre 200 et 300, quelque chose comme ça, programmes d'élevage européens. Donc on a un coordinateur par espèce, par programme, avec un comité, des élus qui sont par pays, qui représentent chaque pays. Par exemple, moi je suis représentant pour la France, pour les orang-outans, pour les géladas aussi. Donc deux fois par an, on se réunit, on sait quel parc a besoin d'un mâle ou d'une femelle en fonction des naissances et des décès. Aujourd'hui, cette initiative, c'est clair, c'est par les parcs zoologiques. Hein. C'est vraiment les parcs zoologiques qui se sont fédérés. Le siège aujourd'hui est à Amsterdam. Et aujourd'hui, c'est une grosse machine et qui est reconnue à Bruxelles, qui est reconnue par les plus hautes instances européennes et qui est reconnue par l'IUCN. Le but ultime des programmes d'élevage, c'est de pouvoir un jour réintroduire s'il y a besoin. Donc, ce qui est le cas dans plusieurs espèces. Hein. Le premier exemple qui me vient à l'esprit, c'est le tamarin-lion du Brésil, le tamarin-lion doré. En 84 ou 86, il restait 60-70 couples à l'état sauvage. C'était vraiment une espèce classée en danger critique d'extinction. Et le gouvernement brésilien a décidé de capturer ces derniers couples. Un tiers a été envoyé en Europe, un tiers en Amérique du Nord et un tiers est resté en Amérique du Sud, dans les parcs zoologiques. Et aujourd'hui, c'est un programme de réintroduction qui marche très très bien, puisque je crois, quelques centaines près, qu'on est pratiquement à 2000 animaux réintroduits dans la nature. Donc on peut considérer que l'espèce, d'ailleurs elle a été dégradée par l'IUCN de en danger critique à menacer, donc c'est le level en dessous. Aujourd'hui, il y a plein d'espèces comme ça, comme les chevaux de Przewalski qui ont été réintroduits en Asie, comme les bisons d'Europe qui sont réintroduits et en Espagne et en Europe. Il y a vraiment beaucoup d'espèces pour lesquelles ça marche bien.
1: Et là, par exemple, la dernière fois que des guépards ont été réintroduits dans l'état sauvage, on sait à quand ça remonte.
0: Je pense qu'il n'y a pas eu besoin encore, parce que on est dans les 5000 individus dans la nature, donc c'est pas une espèce qui est en danger critique. Donc il n'y a pas eu encore de réintroduction de guépards comme il y a pu y avoir pour d'autres espèces.
1: Donc là, on arrive devant les orang-outans, si je ne me trompe pas.
0: Là, on en a 7. Il y a Jawi qui est en train de téter là-bas. Ça fait partie d'un EEP, justement, aussi. On est à moins de 200 animaux dans les parcs zoologiques européens. Et vraiment, eux, ils sont checkés génétiquement pour que, quand il y a des mouvements qui soient faits Dans les familles, évidemment, on ne se retrouve pas avec un cousin ou une tante ou autre de la même famille. Nous, on travaille avec la BNF, qui est la Bornéan Nature Foundation, parce qu'aujourd'hui, le fléau principal, c'est évidemment l'huile de palme. Aujourd'hui, il faut savoir que la déforestation à Bornéo et à Sumatra, c'est terrible pour des espèces parapluies comme les orang-outans, mais pas que. Hein. Et puis, il y a une deuxième chose qui rentre en ligne de compte, c'est qu'il y a des feux de forêt là-bas. C'est un truc de fou. Et nous, là, ça fait déjà 2 ans qu'on finance des pompiers, qu'on finance des luttes contre l'incendie et qu'on aide à reforester. Avant de commencer à penser à réintroduction, il faut protéger les milieux qui restent et les animaux qui restent plutôt que de penser à en réintroduire. Les espèces sont très différentes. Forcément, c'est beaucoup plus facile de réintroduire un tamarin lion au Brésil qui est un petit singe qui chasse des insectes et puis naturellement, il le fait déjà chez nous, donc il n'y a aucun problème. Aujourd'hui, les problèmes de réintroduction les plus compliqués, c'est les grands primates et les grands carnivores. On se doute des problèmes, parce que quand on voit chez nous, en France, on a déjà des problèmes avec la réintroduction des loups, par exemple, ou des ours. Mais quand vous allez dire aux Indiens qui sont plus d'un milliard, on va réintroduire des tigres chez vous, voilà, il faut vraiment s'assurer que le terrain où on peut réintroduire soit pérenne. Le but, c'est pas de devenir des maisons de retraite pour les animaux non plus.
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3: Bonjour à toutes et à tous, on commence ce journal en Europe où la crise énergétique continue de s'accentuer dans l'Union européenne.
4: Bonjour Élise, depuis 2022 avec la guerre en Ukraine et plus récemment le conflit en Iran, l'Europe peine à faire face aux conséquences économiques toujours plus massives qu'entraîne l'augmentation quasi continue des prix du pétrole et du gaz. Dès le 8 septembre, le baril de pétrole a dépassé le seuil des 100 dollars en France. Un nouveau record a été atteint cette semaine. En moyenne, le prix du gazole est monté jusqu'à 2,40 euros le litre et selon la Commission européenne, l'Union européenne aurait dépensé plus de 70 milliards d'euros supplémentaires en importation de combustibles fossiles depuis le début du conflit en Iran en février.
3: Et c'est une crise énergétique aux conséquences politiques potentiellement majeures.
4: L'inflation induite par la crise énergétique est un moteur considérable de colère sociale. Il faut prendre conscience du fait que le risque politique est réel, mais d'ailleurs en garde François Jemaine, professeur à HEC et spécialiste du climat dans une interview récente. Il pointe aussi l'intérêt que pourraient avoir certaines puissances à ce que la situation économique de l'UE se dégrade, pouvant amener à une fronde sociale et le succès de partis souverainistes anti européen. Le récent succès de l'AFD, un parti d'extrême droite radicale à deux scrutins récents en Allemagne, semble d'ailleurs valider son propos.
3: Pour la Commission européenne, la solution passerait par la transition énergétique, mais le temps presse.
4: Oui, selon la présidente de la Commission, pour sortir de cette dépendance aux énergies fossiles et donc de la crise énergétique, l'Union européenne doit se tourner résolument vers les énergies renouvelables. La semaine dernière, dans son discours sur l'état de l'Union, Ursula von der Leyen appelait à nouveau à accélérer la transition verte de l'Europe. Les progrès effectués jusqu'ici ont notamment contribué à limiter les importations supplémentaires de gaz. Une transition énergétique accélérée pourrait permettre une réduction de plus de 70% des importations de gaz et plus de 40% pour celles de pétrole brut d'ici 2040. Le crédit d'Ursula von der Leyen sur le sujet de la transition climatique a cependant souffert de ses volte-face en cours de ces dernières années. Fin août, avec le soutien de plus de 200 organisations européennes et nationales, l'ONG Climate Action Europe a demandé à Ursula von der Leyen la création d'un rapport sur la sortie de l'Europe des combustibles fossiles.
3: On continue ce journal en revenant sur la sortie d'un nouveau rapport de la Cour des comptes européenne ce lundi, qui déplore le fait que l'Union européenne soit insuffisamment armée face aux cyberattaques.
4: Oui, sur la période de 2021-2027, le budget de l'Union européenne en faveur de la cybersécurité s'élève à 1,4 milliard d'euros. Et malgré ce budget, le rapport déplore l'absence de mesures pour détecter, mais aussi pour traiter les incidents majeurs de cybersécurité.
3: Ce rapport dénonce également un partage d'informations trop limité entre les 27.
4: Le Cyber Solidarity Act est un texte entré en vigueur dans l'Union européenne l'année dernière. Il prévoit la création ainsi que la mise en place d'un système d'alerte commun aux 27. Ce dispositif doit permettre de mieux détecter les potentielles attaques visant les pays européens. Il prévoit aussi un dispositif d'urgence avec une assistance mutuelle et un échange d'informations. Cependant, le rapport constate que la plateforme d'alerte commune n'est toujours pas opérationnelle à ce jour suite à des problèmes liés au marché public.
3: Finalement, le rapport recommande des adaptations urgentes.
4: Oui, la Cour somme la Commission européenne d'agir vite, mieux faire circuler l'information entre les 27, notifier les incidents en temps réel et surtout activer enfin le Cyber Solidarity Act.
3: Et on clôture ce journal à Bruxelles où la Commission européenne annonce de nouvelles mesures pour tenter de contenir l'impact massif sur l'environnement des data centers.
4: Oui, car leur nombre explose. La capacité totale du marché européen doit atteindre 13 gigawatts d'ici la fin de l'année, soit 20% de plus qu'il y a un an, porté par le boom d'intelligence artificielle. Une croissance qui s'accompagne d'une consommation d'énergie tout aussi vertigineuse. C'est dans ce contexte qu'à partir de lundi, les centres de données de plus de 500 kilowatts pourront recevoir un label électronique de durabilité destiné à accroître la transparence sur l'utilisation de l'énergie. Un label difficile à obtenir, il suppose de respecter une obligation en vigueur depuis 2023, celle de déclarer ses installations. Or, seulement 50% des centres de données s'y conforment aujourd'hui, selon une responsable anonyme de la Commission.
3: Cette annonce s'inscrit dans un contexte de développement des centres de données au sein de l'Union européenne.
4: Bruxelles souhaite d'ici 2035 tripler la capacité des centres de données de l'Union européenne. Selon la Commission, le développement du cloud, de l'intelligence artificielle, mais aussi des services numériques nécessite des infrastructures.

0: conséquente. Par ailleurs, l'Union européenne prévoit que les centres de données européens consomment 114 TWh d'électricité en 2030, soit presque le double qu'en 2024. Ces centres représentent donc une demande importante en électricité comme en eau. Des plafonds pour ces deux ressources sont cependant attendus en 2027.
1: Et le développement de ces infrastructures permettrait aussi de réduire la dépendance de l'UE face aux géants de la tech.
0: L'Union européenne cherche effectivement à renforcer son indépendance technologique et sa souveraineté numérique. À ce jour, elle dépend largement des géants de la tech. Une enquête du collectif Investigate Europe, publiée en avril avec Le Monde et The Guardian, a d'ailleurs révélé que Microsoft et le lobby Digital Europe, qui représente aussi Amazon, Google et Meta, avaient obtenu l'inscription quasi mot pour mot d'une clause de confidentialité dans le règlement européen, empêchant la publication des données environnementales propres à chaque centre.
1: Merci Thomas.
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0: Bonjour Quentin Dickinson.
1: Laurence Aubran, bonjour et bonjour à toutes et à tous.
0: Alors cette semaine, Quentin, vous comptez nous entretenir de notre média à nous, c'est-à-dire la radio.
1: Oui, la radio. Théorisée en 1865 par le physicien écossais James Clerk Maxwell, les ondes électromagnétiques mettront encore une cinquantaine d'années de tâtonnement avant de déboucher concrètement sur la radiodiffusion sonore à des fins de divertissement, d'information et d'instruction selon les objectifs définis par nos lointains prédécesseurs de la BBC, née en 1922, et aujourd'hui toujours le plus puissant groupe de radio du monde devant Radio France.
0: Mais les radios sont à leur début exclusivement des programmes locaux et commerciaux aux États-Unis et des émetteurs nationaux officiels en Europe, Quentin.
1: Oui, c'est vrai, mais très rapidement, nombre de radios européennes se découvrent des vocations de diffusion internationale. Celle-ci peut être commerciale, comme Radio Luxembourg en langue anglaise, qui dès 1933 déverse nuit et jour sur le Royaume-Uni et sur l'Irlande des variétés et des publicités au moyen de l'émetteur de Bytteweiler, en son temps le plus puissant d'Europe. À ce jour, d'ailleurs, la devise de la compagnie luxembourgeoise de télédiffusion, RTL, selon sa désignation de marque, est Alas Léonie d'Edith, comprenez, il donna des ailes au lion, le lion bien sûr, sur les armoiries du Grand-Duché. Mais la vocation peut être aussi politique pour maintenir le contact avec des colonies lointaines ou pour influencer l'opinion dans des pays étrangers au moyen d'émissions diffusées dans leur langue. Et l'on peut citer ici une autre devise, celle de la BBC. Nation shall speak peace unto nation. On peut traduire librement par « Toute nation parlera le langage de la paix aux autres nations ». Mais bien plus récemment, ont apparu de nouveaux acteurs.
0: Et à qui faites-vous allusion ?
1: Tout simplement aux radios clandestines, créées par des opposants politiques dans des pays au régime autoritaire, voire dictatorial, où les radios d'État disposent d'un monopole. Dans les années 1960, leurs débuts ont été modestes, ils multicopiaient leurs éditoriaux et leurs discours sur des musicassettes qui circulaient sous le manteau. Par la suite, ils ont pu se procurer des émetteurs en FM, transmettant la production de studios improvisés et constamment déplacés dès la fin de l'émission, pour éviter le repérage par triangulation radiogoniométrique. Vous vous rappelez peut-être de ce système, très utilisé au cours de la Seconde Guerre mondiale par les services de sécurité allemands dans les pays occupés, un système qui consiste à disposer en triangle autour d'un arrondissement ou d'un quartier trois camionnettes dont les occupants mesurent la force du signal de diffusion de l'émetteur clandestin. En se déplaçant, les camionnettes réduisent progressivement la surface du triangle jusqu'à isoler le bâtiment à l'origine de la diffusion.
0: On pourrait quand même penser qu'aujourd'hui, les réseaux sociaux ont pris la place de ces méthodes courageuses, mais risquées.
1: Dans une certaine mesure, c'est vrai, mais l'enthousiasme allait être de courte durée, car tout le monde peut s'inviter sur l'Internet, et en particulier les services de répression d'un État totalitaire. Plus besoin, en effet, de sortir trois camionnettes. L'identification des résistants est elle aussi facilitée. Il a donc fallu trouver autre chose.
0: C'est-à-dire ?
1: Eh bien, cette autre chose, c'est l'émetteur portable. Il a un nom, il s'appelle Pocket FM. Il est de dimension réduite, c'est un parallélépipède carré de 20 cm de côté sur 13 cm de haut, et à dessein, il ressemble plutôt à un banal récepteur de radio de couleur noire. Son antenne de transmission est un simple fouet vertical double d'environ 1 mètre. Analogique, l'émetteur est délibérément de faible puissance. Il dessert un cercle d'environ 15 km de diamètre. Et sa mise en œuvre efficace impose de le déplacer souvent. Sa batterie est rechargée par un capteur solaire. N'importe quel récepteur en FM peut capter les émissions qu'il diffuse. L'idée de départ, c'est de soutenir des réseaux de résistance, mais aussi des campagnes de prévention médicale dans des zones reculées d'Afrique. Exemple, en Syrie, le réseau SIRNET, du temps de la dictature héréditaire de la famille Assad, soutenue par le Kremlin, mais aussi aujourd'hui au Yémen, en zone contrôlée par les rebelles Houthis. Parallèlement, Pocket FM porte des projets liés au risque d'épidémie, en particulier d'Ebola, en Tanzanie et au Sierra Leone. Plusieurs centaines de Pocket FM sont en service depuis 2013. Aucun n'a été détecté. Un seul a été détruit, c'était en Syrie, à la frontière turque, lors du bombardement de la ville kurde martyre de Kobané par des forces djihadistes.
0: Et tout le monde peut se le procurer ?
1: Oui, à condition de décaisser environ 3000 euros et de donner de sérieuses références d'engagement démocratique et humanitaire.
0: Mais qui est donc derrière ce Pocket FM ?
1: Eh bien, c'est une association allemande, le MICT, comprenez les médias au service de la coopération et de la transition, et qui en a conçu les objectifs et qui en a confié la réalisation technique au laboratoire IXDS, ce qui d'ailleurs peut étonner vu que celui-ci est intégré à la puissante multinationale de conseil PwC, précédemment PricewaterhouseCoopers. Et puis, pour éviter toute confusion, je précise que Pocket FM n'a strictement aucun lien, si ce n'est l'homonymie, avec un fournisseur de séries de fiction en IA sur l'Internet et basé en Inde.
0: Conclusion, Quentin.
1: Eh bien, conclusion, pendant qu'en Europe, nous bénéficions de la qualité technique incomparable de nos radios diffusant comme radio en transmission numérique terrestre stéréophonique, ailleurs dans le monde, dans des conditions parfois dangereuses, toujours difficiles, la radio apporte l'information et le réconfort, le lien social et l'espoir grâce à des technologies qu'on croyait définitivement disparues.
0: Merci beaucoup, Quentin Dickinson.
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1: En janvier 2020, en regardant le documentaire Décolonisation de Karim Misquet, Marc Ball et Pierre Singaravelou, j'ai repensé au livre de l'historienne Michèle Perrault, Les femmes ou les silences de l'histoire. Et j'ai commencé à écrire des histoires de femmes. Les femmes ou les oublis de l'histoire, à découvrir chaque semaine sur E-Radio et à lire sur mon blog teamcolibri.org. À l'heure où, selon certains, on ne peut plus rien dire, de nouvelles voix s'élèvent, portant une autre, d'autres histoires. Ces voix sont des murmures qui s'amplifient à mesure qu'on regarde les choses un peu autrement, qu'on cherche la présence de l'autre, qui n'est pas homme, pas blanc, pas hétérosexuel, pas valide, cet autre qui n'a pas la parole, mais qui murmure tout de même. En mettant en circulation d'autres récits que ceux d'hommes blancs qui font des trucs et gagnent à la fin, pour reprendre l'idée du formidable livre d'Alice Zeniter, « Je suis une fille sans histoire », je nous invite à faire un pas de côté, à explorer d'autres histoires pour mieux comprendre la nôtre et mieux en écrire la suite. Je ne cherche pas à créer de nouvelles héroïnes, je mets juste en lumière des femmes qui ont bravé l'ordre établi pour faire ce qui leur semblait juste ou juste ce qu'elles avaient à faire. Pour les ancrer dans notre mémoire collective et renouveler nos imaginaires, une histoire après l'autre. Vous connaissez Manikarnika Tambe ? Elle est l'héroïne numéro 1 de l'Inde moderne, celle qui inspira Gandhi et qui incarne la première guerre d'indépendance indienne. Oui, la guerre de 1857 que les Anglais appellent la révolte des Sipayes a été menée par une femme, Manikarnika Tambe, la reine de Jhansi. Je reprends ici le documentaire pour vous parler d'elle. L'Inde dans laquelle naît Manikarnika en 1828 est riche, très riche. Ses soieries, ses cotonnades, ses épices s'exportent jusque dans la lointaine Europe. Un commerce lucratif entièrement entre les mains de la plus grande société privée du monde, la Compagnie britannique des Indes orientales, East India Co. Une société privée qui, en jouant les sous-bras indiens les uns contre les autres, a réussi à acquérir d'immenses territoires et à se bâtir une puissante armée. Seul problème pour la compagnie, sur ses 250 000 soldats, 200 000 sont indiens. On les appelle les Sipayes et leur loyauté est loin d'être garantie. Manikarnika Tambe est une princesse un peu spéciale. Enfant, elle a appris non seulement à lire, à écrire, à réciter des poèmes, mais aussi à se battre et à monter à cheval. Comme si son père savait d'avance ce que le destin attendait d'elle. Elle a 25 ans quand meurt son mari, le Maharaja de Jhansi. Elle lui succède sur le trône, mais son règne sera éphémère. Au bout de 4 mois, la Compagnie des Indes orientales annexe son royaume sans autre forme de procès. La Compagnie ne cesse alors d'engloutir royaume et seigneurie d'un bout à l'autre du sous-continent. Dans les campagnes, dans les villes, chez les aristocrates comme chez les paysans, la colère monte. Les Sipayes eux-mêmes commencent à s'agiter. En mai 1857, la révolte éclate. Régiment après régiment, les Sipayes se soulèvent. Quand les mutins arrivent à Jhansi, ils massacrent les soldats de la garnison britannique avec leurs familles.

0: de Manikarnika Tambe a sonné. Elle remonte sur le trône, crée un bataillon de femmes combattantes, organise la résistance. Quand le général Hugh Rose arrive avec ses 5000 hommes pour reprendre Jhansi, les habitants et les habitantes refusent de se rendre. Le 2 avril 1858, les canons du général percent les murailles de la forteresse. Les soldats britanniques ne font pas de quartier. 3000 hommes, femmes et enfants sont massacrés indistinctement. Le palais est pillé, mais Manikarnika a réussi à s'enfuir. À 100 km de là, elle rejoint les derniers princes indiens qui résistent encore à la compagnie. À la tête de ses soldats, la reine de Jhansi part une dernière fois à l'assaut. Liberté. Submergée par le nombre, elle meurt, les armes à la main, sans se douter qu'elle deviendra l'héroïne numéro un de l'Inde moderne. Inspirée par Manikarnika et ses compagnons, une nouvelle génération d'Indiens et d'Indiennes va reprendre le combat. Leurs méthodes seront inédites, laissons-leur juste le temps de faire le deuil et de panser les plaies.
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0: Bonjour Stéphanie Taupin.
1: Bonjour Laurence.
0: Vous êtes cofondatrice de l'agence Les Éclaireurs du Voyage et aujourd'hui vous nous emmenez sous terre au Pérou.
1: Oui, pour vous parler d'un musée pas comme les autres, le musée de Coricancha. Alors, simplement pour vous situer, on est à Cusco. Et ce qu'il a de très particulier, effectivement, c'est qu'il est sous terre.
0: Pourquoi l'avoir construit sous terre ?
1: C'est vrai qu'on est dans les Andes, donc creuser le sol n'est pas la première des idées qui vient à l'esprit quand on veut bâtir quelque chose. En fait, trois éléments ont été pris en compte. D'abord, faut dire que le musée se situe exactement où était un lieu sacré inca, le Temple du Soleil, Coricancha, si vous préférez. Donc, le faire de façon souterraine a préservé le lieu de cérémonie à la surface. Ensuite, ça permettait de ne pas gâcher visuellement l'esplanade existante à l'heure actuelle, ni de détruire le couvent de Santo Domingo que les Espagnols ont fait construire à leur arrivée sur les fondations du temple, après l'avoir pillé et détruit, évidemment. On voit d'ailleurs encore bien l'incroyable emboîtement des pierres caractéristiques des Incas sur les fondations. Et puis, sous terre, le musée fait aussi office de lieu de conservation des restes archéologiques avec une hygrométrie optimale.
0: Et Stéphanie Taupin, que trouve-t-on dans ce musée ?
1: Alors, on peut admirer dans le musée de Coricancha des outils, des poteries, des bijoux incas, mais surtout des momies assises recroquevillées et l'évidence que les Incas pratiquaient la trépanation, par exemple. Alors c'est assez impressionnant et ça rend beaucoup plus tangible ce qu'était le rituel inca. Le musée n'est pas très grand, mais ces quelques pièces à elles seules suffisent à rendre la visite nécessaire.
0: Oui, j'imagine. Et existe-t-il d'autres lieux souterrains comme celui-ci à Cusco ?
1: Oui, en fait, il suffit de marcher sur quelques pâtés de maison pour aller voir ce qui se passe sous un autre couvent, celui de Saint-François d'Assise. Le site a d'ailleurs été déclaré patrimoine UNESCO, et à juste titre. Sous l'église, les catacombes abritent des ossements, des crânes entourés de tibias disposés en forme de soleil. Il s'agit de moines franciscains qui ont été placés là pour être au plus près de leur dieu. Ça remonte au XVIIe siècle. Mais si on revient à la surface, le couvent est aussi très intéressant pour son architecture, son mobilier, toute l'histoire de l'évangélisation. Donc je trouve très intéressant, quand on voyage à Cusco, de visiter les deux endroits. Le musée de Coricancha pour le monde inca, et puis le complexe de Santo Domingo pour le monde colonial espagnol, entre autres.
0: Et les environs de Cusco ont-ils eux aussi des sites témoignant comme ça de façon évidente du passé ?
1: Oui, tout à fait, Laurence. Aussi bien espagnol qu'inca, d'ailleurs. Le Machu Picchu n'est qu'à une centaine de kilomètres et reste évidemment un site majeur pour nous éclairer sur la civilisation inca. Mais il suffit de visiter certains des petits villages de la région, comme Urubamba, Chinchero, pour voir comment les églises catholiques étaient et sont encore au centre de la vie des habitants.
0: Et s'il n'y avait qu'un mot à retenir pour symboliser Cusco ?
1: Deux. Pierre imbriquée.
0: Merci beaucoup Stéphanie Taupin. Je rappelle que vous êtes cofondatrice de l'agence Les Éclaireurs du Voyage.
1: À bientôt Laurence.

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0: Mardi 22 septembre, il est 17h35. Bonsoir à toutes et à tous et bienvenue dans les Soirinales sur E-Radio. Au programme de notre magazine, cet été, la Gironde a brûlé pendant des jours. Pour l'aider, l'Europe a envoyé avions et hélicoptères. Et aux commandes de cette opération, il y avait Claire Kowalewski. En France, plus d'un adulte sur quatre a du mal à lire. À Lille, une association les accompagne depuis près de 40 ans. Trois bébés guépards sont nés près de Nantes grâce à un réseau de zoos européens. La Biélorussie est le dernier pays d'Europe à appliquer la peine de mort. Des opposants en exil se battent pour que cela change. Enfin, l'électricité, quand la facture grimpe, l'Europe est souvent montrée du doigt, à tort ou à travers, à tort ou à raison. Les Soirinales sur E-Radio, c'est jusqu'à 19h.
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0: Chez les sapeurs-pompiers, en 2023, à peine 3% des colonels et lieutenants-colonels étaient des femmes. Claire Kowalewski en fait partie, détachée auprès de la Commission européenne. Elle a coordonné l'aide européenne contre les grands feux de l'été. Camille Buonanno l'a rencontrée.
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0: Cet été, 42 000 hectares ont brûlé et 220 000 personnes ont été évacuées en Gironde. Pendant 12 jours, un feu inédit, particulièrement puissant et compliqué à anticiper, a rendu la lutte contre les flammes très difficile. Au plus fort des incendies, plus de 3 300 pompiers ont été mobilisés. Alors pour les épauler, le mécanisme de protection civile de l'Union européenne a été activé samedi 23 juillet à la demande d'Emmanuel Macron. L'Union européenne a donc apporté sa solidarité humaine et matérielle aux soldats du feu via ce mécanisme. Pour en parler aujourd'hui, Claire Kowalewski, colonel de sapeurs-pompiers détaché auprès de la Commission européenne, est avec nous. Bonjour colonel, est-ce que pour commencer, vous pouvez nous expliquer comment fonctionne ce mécanisme ?
1: Dans le cadre du mécanisme européen de protection civile, en fait, l'Union européenne a envoyé, grâce à la solidarité de tous les États membres, 12 aéronefs pour la France, pour supporter toutes les actions en France, parce que là, nous avons des feux en Gironde au mois de juillet, mais il y a également des feux dans le Var, des feux en Corse. Donc, la France est vraiment sous pression avec cette saison feu de forêt très intense. Donc, il a demandé du renfort à ses partenaires de l'Union européenne. Mais au-delà même, dans le cadre de ce mécanisme européen de protection civile, nous avons les 27 États membres qui font évidemment partie de ce mécanisme, mais nous avons également 10 autres pays que nous appelons pays participants qui ont également contribué à ce renfort. Nous avons pour l'instant des moyens qui viennent de Croatie, du Portugal, de Suède, du Luxembourg, de République tchèque, de Slovaquie, d'Allemagne, mais également de Turquie. La Turquie fait partie de ces pays participants qui sont associés à la réponse de protection civile européenne. Mais nous avons également des renforts sapeurs-pompiers. Dans différents cas, tous les ans, nous préparons, nous anticipons ces feux de forêt qui sont de plus en plus intenses. Nous avions des pompiers roumains prépositionnés sur le secteur de Perpignan initialement, mais qui ont été déplacés sur le secteur du Var. Et nous avions toujours dans le cadre d'une anticipation 20 pompiers slovaques qui étaient prévus de venir dès le printemps en Gironde du 1er au 15 août. Donc vous voyez, c'est tout un système, donc ça fait beaucoup de monde qui travaille, beaucoup de coordination à faire. C'est un travail de longue haleine et tout le monde travaille d'arrache-pied pour venir au bout de la situation.
0: Et donc ce travail de coordination, c'est votre rôle en tant que colonel sapeur-pompier détaché auprès de la Commission européenne.
1: Alors quand il y a une demande d'assistance, le centre de crise de la Direction générale en charge de la protection civile, auquel j'appartiens, la DG ECO, nous envoyons sur place un officier liaison, qui est mon rôle aujourd'hui. Alors, avec mon profil particulier, je suis en effet un colonel de sapeurs-pompiers française détaché à ce centre de crise à Bruxelles. Du coup, mon rôle est de faire l'interface entre les équipes déployées, vous avez vu qu'ils sont nombreuses, 12 avions, ça commence à faire du monde sur le terrain et dans les airs, et les autorités locales ou régionales ou nationales françaises pour justement essayer d'adapter le dispositif, voir comment les supporter un peu mieux s'ils ont des besoins particuliers, être vraiment dans le lien de proximité entre les besoins de terrain et les autorités nationales, avec les équipes européennes déployées sur le terrain, mais aussi faire le lien avec, évidemment, le centre de crise qui est à Bruxelles pour justement partager l'image la plus juste possible des besoins et de la réalité du terrain. Donc c'est un peu ce petit travail un peu de chef d'orchestre ou de coordinateur pour essayer de mettre chacun à sa place.
0: Une fois que toutes ces équipes européennes sont sur place, elles sont quotidiennement guidées par les forces françaises. Est-ce qu'il n'y a pas parfois des problèmes, notamment de communication ou de barrière de la langue ?
1: Le mécanisme de renfort de protection civile européen existe depuis 2001, donc ça fait 25 ans que des choses se sont mises en place. Et il faut savoir qu'il y a énormément de travail qui est fait en amont, typiquement sur les feux de forêt, mais sur d'autres sujets. Ce n'est pas un système qui est dédié aux feux de forêt. Il pourrait intervenir pour des inondations, pour des tremblements de terre, pour vraiment différents types de désastres. Et donc, ce mécanisme, il y a tout un volet formation, entraînement qui existe pendant l'hiver. Encore cette année, au Portugal, nous avions plus de 600 sapeurs-pompiers de différents pays déployés ensemble pour s'entraîner, pour travailler ensemble. Donc, vous voyez, en fait, quand on se retrouve sur opération, ça reste, j'ai presque envie de dire, une famille. On est tous de la même famille européenne sur le monde des secours. Donc, tout le monde se retrouve, tout le monde s'est déjà entraîné ensemble. Alors, certes, il y a des différenciations de langage et de langue, ça c'est évident. Mais on établit des procédures communes, on a des façons de travailler communes qu'on nous avons tous définies ensemble pour s'intégrer parfaitement dans le dispositif. Et c'est lors de ces opérations qu'on voit que tout ce travail fait en amont est efficace parce que les moyens arrivent et s'intègrent directement dans les dispositifs.
0: Et en même temps que ces méga-feux en Gironde, d'autres incendies ont eu lieu simultanément en Espagne. L'Espagne qui a donc activé aussi ce mécanisme de protection civile. Est-ce que c'est une situation à laquelle vous étiez préparé d'avoir des demandes simultanées de plusieurs pays ?
1: En fait, nous mettions tout un dispositif d'avant-saison. Nous avions 23 moyens aériens déployés sur tout le territoire européen, prêts à intervenir en cas de besoin sur différents types de feux. Donc, en effet, nous avons en parallèle l'activation de la France, mais l'activation de l'Espagne, où nous avons réussi à envoyer des moyens, des renforts, des Canadairs d'Italie, de Grèce, des petits avions turcs aussi également, du Portugal. On a un hélicoptère serbe qui est également dans le dispositif, au-delà de tous les moyens déjà envoyés en France. Malheureusement, c'est une situation qui arrive très régulièrement quand une région est affectée et est en état de sécheresse forte, de canicule, il peut y avoir des demandes en parallèle, mais c'est quelque chose que nous arrivons encore à gérer. Et pour vous donner un exemple, l'année dernière, c'était plutôt la région des Balkans qui était très affectée par la problématique feu de forêt, et nous avons monté jusqu'à 5 activations en même temps sur les mêmes timings, et pour l'instant nous avons toujours réussi à répondre à toutes les demandes et toutes les sollicitations.
0: Durant cet été, on a été face à une situation hors du commun, mais on sait que malheureusement, ça va être amené à se reproduire. Est-ce qu'on peut déjà tirer des leçons, voir comment on peut améliorer ce mécanisme de solidarité européen pour le rendre plus efficace ?
1: Alors, il est encore un peu tôt pour tirer les conclusions d'une saison feu de forêt. Nous le faisons en général vers le mois de fin octobre, novembre, quand voilà, vraiment toutes les actions, les opérations ont pris place. Malgré tout, pour se préparer pour le futur, parce qu'on voit bien cette intensité des feux, donc ces demandes sur les mêmes périodes temporelles. Donc on est vraiment sur une nouvelle dynamique qui n'existait peut-être pas il y a quelques années. Donc dans ce cadre, en fait, dès 2019, l'Union européenne a vu cette évolution dans la demande, dans la gestion des feux de forêt, et s'est dit qu'il fallait mettre un dispositif supplémentaire en place. Donc c'est pour ça qu'a été développé ce dispositif qui s'appelle RescEU. C'est-à-dire que l'Union européenne va financer à 100% des moyens de lutte contre les feux de forêt qui seront disponibles pour l'ensemble des États membres. Donc nous allons financer 12 avions canadairs. La France bénéficiera de 2 avions. Elle pourra les recevoir, elle devrait les recevoir s'il n'y a pas de retard dans la chaîne de production en 2028. Mais bon, pour l'instant, tous les signaux sont en vert pour que les premiers avions arrivent en 2028. Mais également 5 hélicoptères. Tous ces moyens, ces 12 avions, 5 hélicoptères, sont répartis sur tout le territoire européen et seront vraiment des moyens extra-nationaux. Donc chaque pays devra garder sa réponse pour ses besoins nationaux. Parce que jusqu'à présent, en fait, nous sommes plutôt sur vraiment encore ce système de solidarité qui marche très bien, où quand la Grèce envoie des renforts en Espagne, la Grèce perd deux de ses moyens opérationnels dans son dispositif. Donc voilà, elle peut se mettre un petit peu en faiblesse, parce que si elle le fait, c'est qu'elle peut le faire, sa situation opérationnelle le permet. Mais donc du coup, on aura vraiment ces moyens, ces renforts, une vraie flotte européenne va être mise en œuvre, et si tout va bien, en 2030, nous aurons donc sur le territoire européen, nos 12 Canadairs supplémentaires et nos 5 hélicoptères.
0: Et en attendant la livraison de ces nouveaux moyens, qu'est-ce que peut faire l'Europe ? Qu'est-ce qu'elle peut anticiper ?
1: Acquérir des avions, acquérir des hélicoptères prend du temps. On a commencé les process en 2019. Il y a eu différentes négociations, il faut trouver les budgets. Donc il y a vraiment une temporalité qui n'est pas évidente. Et donc dès la rentrée, nous allons recommencer des discussions pour voir si pour les prochaines années, il faut adapter le système. C'est ce que nous avions commencé à faire en 2019. Nous étions partis sur une évolution du climat sur les 30 prochaines années pour essayer de mettre le dispositif en adéquation. Nous allons refaire ce travail dès le mois de septembre. Mais ce qui est aussi important, là on parle beaucoup de réponses, mais il faut aussi énormément travailler sur la prévention, la préparation, sur tous ces axes-là, la réhabilitation des forêts, du territoire qui a brûlé, comment replanter. C'est pour ça que l'Union européenne a aussi sorti des recommandations au mois de mars de cette année sur une stratégie intégrée du feu de forêt, c'est-à-dire avec les différents axes, prévention, préparation, réponse, réhabilitation du territoire, restauration du territoire. Et donc là, dans ce cadre-là, on voit bien qu'il y a plein d'axes de travail à développer dans la vue des prochaines années.
0: Merci beaucoup Claire Kowalewski. Je rappelle que vous êtes colonel de sapeurs-pompiers détaché auprès de la Commission européenne.
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3: 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Dans son pays, elle a ses statues et ses films. En Europe, presque personne ne connaît son nom. Ce soir, la chronique part en Asie au 19e siècle sur les traces d'une femme que nos livres d'histoire ont oubliée.
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4: En janvier 2020, en regardant le documentaire Décolonisation de Karim Misquet, Marc Ball et Pierre Singaravelou, j'ai repensé au livre de l'historienne Michèle Perrault, Les femmes ou les silences de l'histoire. Et j'ai commencé à écrire des histoires de femmes. Les femmes ou les oublis de l'histoire, à découvrir chaque semaine sur E-Radio et à lire sur mon blog teamcolibri.org. À l'heure où, selon certains, on ne peut plus rien dire, de nouvelles voix s'élèvent, portant une autre, d'autres histoires. Ces voix sont des murmures qui s'amplifient à mesure qu'on regarde les choses un peu autrement, qu'on cherche la présence de l'autre, qui n'est pas homme, pas blanc, pas hétérosexuel, pas valide, cet autre qui n'a pas la parole, mais qui murmure tout de même. En mettant en circulation d'autres récits que ceux d'hommes blancs qui font des trucs et gagnent à la fin, pour reprendre l'idée du formidable livre d'Alice Zeniter, Je suis une fille sans histoire, je nous invite à faire un pas de côté, à explorer d'autres histoires pour mieux comprendre la nôtre et mieux en écrire la suite. Je ne cherche pas à créer de nouvelles héroïnes, je mets juste en lumière des femmes qui ont bravé l'ordre établi pour faire ce qui leur semblait juste ou juste ce qu'elles avaient à faire, pour les ancrer dans notre mémoire collective et renouveler nos imaginaires, une histoire après l'autre. Vous connaissez Manikarnika Tambe ? Elle est l'héroïne numéro 1 de l'Inde moderne, celle qui inspira Gandhi et qui incarne la première guerre d'indépendance indienne. Oui, la guerre de 1857 que les Anglais appellent la révolte des Sipayes a été menée par une femme, Manikarnika Tambe, la reine de Jhansi. Je reprends ici le documentaire pour vous parler d'elle. L'Inde dans laquelle naît Manikarnika en 1828 est riche, très riche. Ses soieries, ses cotonnades, ses épices s'exportent jusque dans la lointaine Europe. Un commerce lucratif entièrement entre les mains de la plus grande société privée du monde, la Compagnie britannique des Indes orientales, East India Co. Une société privée qui, en jouant les sous-bras indiens les uns contre les autres, a réussi à acquérir d'immenses territoires et à se bâtir une puissante armée. Seul problème pour la compagnie, sur ses 250 000 soldats, 200 000 sont indiens. On les appelle les Sipayes et leur loyauté est loin d'être garantie. Manikarnika Tambe est une princesse un peu spéciale. Enfant, elle a appris non seulement à lire, à écrire, à réciter des poèmes, mais aussi à se battre et à monter à cheval. Comme si son père savait d'avance ce que le destin attendait d'elle. Elle a 25 ans quand meurt son mari, le Maharaja de Jhansi. Elle lui succède sur le trône, mais son règne sera éphémère. Au bout de 4 mois, la Compagnie des Indes orientales annexe son royaume sans autre forme de procès. La compagnie ne cesse alors d'engloutir royaume et seigneurie d'un bout à l'autre du sous-continent. Dans les campagnes, dans les villes, chez les aristocrates comme chez les paysans, la colère monte. Les Sipayes eux-mêmes commencent à s'agiter. En mai 1857, la révolte éclate. Régiment après régiment, les Sipayes se soulèvent. Quand les mutins arrivent à Jhansi, ils massacrent les soldats de la garnison britannique avec leurs familles. L'heure de Manikarnika Tambe a sonné. Elle remonte sur le trône, crée un bataillon de femmes combattantes, organise la résistance. Quand le général Hugh Rose arrive avec ses 5000 hommes pour reprendre Jhansi, les habitants et les habitantes refusent de se rendre. Le 2 avril 1858, les canons du général percent les murailles de la forteresse. Les soldats britanniques ne font pas de quartier. 3000 hommes, femmes et enfants sont massacrés indistinctement. Le palais est pillé, mais Manikarnika a réussi à s'enfuir. À 100 km de là, elle rejoint les derniers princes indiens qui résistent encore à la compagnie. À la tête de ses soldats, la reine de Jhansi part une dernière fois à l'assaut. Liberté. Submergée par le nombre, elle meurt, les armes à la main, sans se douter qu'elle deviendra l'héroïne numéro 1 de l'Inde moderne. Inspirée par Manikarnika et ses compagnons, une nouvelle génération d'Indiens et d'Indiennes va reprendre le combat. Leurs méthodes seront inédites. Laissons-leur juste le temps de faire le deuil et de panser les plaies.
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3: 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En France, plus d'un adulte sur quatre a du mal à lire un texte un peu long. C'est le constat de la dernière grande enquête de l'OCDE. Et la situation s'est dégradée en une dizaine d'années. À Lille, l'association La Clé accompagne ces adultes depuis 1985. Un reportage de notre journaliste à Lille, Lola Sauty-Oyer.
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5: Comme toutes les semaines, depuis maintenant 3 ans, Edith vient apprendre à lire et à écrire à La Clé, une association du centre-ville de Lille qui œuvre pour l'inclusion sociale et linguistique en offrant des cours individuels et gratuits aux adultes en situation d'illettrisme.
6: Je ne savais pas remplir des papiers, lire. Il fallait que j'avais ça pour parce que je ne voulais pas trop demander à mes enfants pour remplir les papiers. Quoi. Quand on va à la mairie, une feuille d'état civil... Quand j'arrive, je demande pour le faire, elle me dit oh non, vous débrouillez. Et du coup, je prends le papier puis je m'en vais.
5: Aux côtés d'Edith, Elisabeth, son accompagnatrice, en 3 ans, elle a noté de grands progrès.
7: Elle lisait rien du tout. Tu connaissais que les lettres de ton nom et de ton prénom.
8: Ouais.
7: Aujourd'hui, elle va lire un texte sur le tunnel sur la Manche.
8: C'est
7: elle
8: ça,
7: va
8: ouais.
7: lire. Mais bien sûr, elle lit des textes. Elle lit des petits livres pour enfants.
8: En 3 ans seulement.
7: Oui, elle lit des livres, des petits livres pour enfants. Elle peut les lire. Elle répond à des questions sur des histoires et elle écrit. Regardez, voilà.
8: Ça c'est écrit.
7: Mais oui,
8: super.
7: Ouais. Mais oui, c'est son cahier où elle fait ses.
8: Je pense que tu serais même capable de remplir les papiers. C'est parce que t'as peur, parce que tu manques de confiance en toi. Mais si tu sais faire tout ça. Tu peux faire les papiers, tu sais, avec quelqu'un à côté de toi. Mais tu peux le faire.
5: Reprendre confiance, c'est là l'un des enjeux des cours dispensés à La Clé, comme l'explique Sonia Mousset, la directrice de l'association.
9: Il y a eu une vraie évolution. Aujourd'hui, on entend parler de la lutte contre l'illettrisme. Je pense qu'après, c'est une question de personne. Et que derrière un guichet, dans la même structure, parfois on aura une réponse attentive. Et puis parfois, on aura quelqu'un qui n'a pas le temps, qui a été épuisé par le client précédent et qui n'a pas envie. Ce qui est certain aussi, c'est que l'État a apporté une réponse en termes d'apprentissage. Qui a permis de remédier un peu plus à ces situations d'illettrisme. Pour autant, on a aussi des structures où le numérique est aujourd'hui très présent et qui peut favoriser une situation de rupture encore plus facilement qu'avant. Donc effectivement, peut-être que ça va être pour certains encore plus compliqué parce qu'ils vont se cacher encore plus. Edith nous disait qu'elle ne montre pas à ses enfants qu'elle sait lire et écrire alors qu'elle le sait parfaitement et qu'aujourd'hui ses enfants, ils ont du mal à concevoir qu'elle ait pu progresser. Faire des cours en tant qu'adulte, c'est pas évident. Et ça veut dire aussi faire évoluer les représentations de chacun.
5: Aujourd'hui en France, un adulte sur 10 ne maîtrise pas les fondamentaux à l'écrit ou à l'oral. Dans la région Hauts-de-France, depuis sa création en 1985, La Clé a accompagné plus de 18 000 personnes.
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3: Sur Euradio. Bonjour Laurent.
11: Bonjour Laurence.
3: Comme tous les jours, vous nous présentez une nouveauté de la programmation musicale de Radio. Une programmation que nous plaçons, je le rappelle, sous le signe de la diversité, de la parité et de la curiosité.
11: Laurence, nous nous rendons aujourd'hui en Haute-Loire. C'est là, dans une ancienne discothèque, paraît-il, qu'Arnaud Boyer, alias Ray Borneo, alias Tarakim TH, a installé le studio de son label Petrol Chips. Depuis 2017 et depuis l'Auvergne donc, Petrol Chips envoie vers le monde une discographie singulière et foisonnante qui contient aussi bien les albums de Ray Borneo lui-même que ceux de Companions et Companions compagnons de route comme Gontard, Brizard-Rocher ou encore la chanteuse et autrice Vestale Vestale, avec laquelle il collabore depuis les débuts du label. Bornéo et Vestale Vestale viennent de sortir un nouvel EP et je vous propose d'écouter le très pop et désabusé Une médaille pour me taire.
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0: 18h sur E-Radio et dans cette prochaine demi-heure sur E-Radio, trois bébés guettes par nés près de Nantes et un réseau européen de zoos qui veille sur eux, des Biélorusses en exil qui se battent contre la peine de mort, des fruits d'Amazonie encore inconnus en Europe avec une entreprise guyanaise et une escale dans les Andes avec les éclaireurs du voyage. Vous écoutez les soirées nales sur E-Radio et nous sommes ensemble jusqu'à 19h.
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0: Trois bébés guépards sont nés cet été au zoo de la Boissière du Doré près de Nantes. Une naissance qui doit beaucoup à une coopération européenne. Les zoos du continent échangent leurs animaux pour préserver les espèces menacées avec parfois un objectif, les relâcher dans la nature. Sébastien Laurent, directeur du zoo, explique comment fonctionne ce réseau au micro de notre journaliste Brice Andlauer.
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3: Alors, je suis au zoo de la Boissière du Doré. C'est un parc zoologique à 45 minutes de route de Nantes, entre Angers et Nantes. Et j'ai rendez-vous avec le directeur Sébastien Laurent, puisque dans le cadre d'un programme européen de repeuplement des espèces sauvages, il y a eu un heureux événement ces derniers mois avec la naissance de deux bébés guépards.
4: On a ouvert il y a 42 ans maintenant, avec à l'époque une soixantaine d'animaux sur 3 hectares. Maintenant, on en a à peu près 1100 sur 28 hectares. Et puis, on s'est spécialisé depuis plus de 20 ans maintenant, dans la préservation des espèces et notamment la reproduction d'espèces menacées et surtout d'espèces menacées dans la nature. Et aujourd'hui, on participe à en gros une cinquantaine de programmes d'élevage européens sur les espèces menacées. Mais on va aller voir les guépards. Alors, les guépards sont une espèce qui n'est pas très très simple en matière de reproduction, parce que c'est vraiment un félin qui est à part. On a opéré beaucoup de changements en début d'année.
3: Il ne suffit pas de mettre un mâle et une femelle ensemble
4: non,
3: que ça fonctionne.
4: C'est ça, c'est que ils ont tendance à se considérer, même quand ça va trop bien, ils se considèrent comme frères et sœurs. Le programme allait vraiment mal. Donc le coordinateur nous a dit de s'organiser en France pour bouger les animaux. Dans les différents parcs du Sud ou les différents parcs du Nord, on a fait deux populations de guépards. Nous, on a par exemple notre mâle guépard qui est parti à 6 ans, je crois. Une femelle qui est partie à... Oui, ça, elle est partie à Pougre. On a su qu'elle avait fait des petits à son tour là-bas. Et puis nous, on a reçu un nouveau mâle, une nouvelle femelle, qui ça a matché directement. Et on les a reçus en janvier, on a eu des accouplements en mars. Et on a eu des bébés qui sont nés le 8 juin dernier. C'est le mâle qui est là.
3: Dans combien d'espaces à peu près?
4: Voilà, sur la totalité guépard, on a un peu moins d'un hectare, mais on a deux très grands enclos. Pour le mâle, on doit avoir entre 3 et 4 000 mètres carrés. Pour la femelle, on a entre 5 et 6 000 mètres carrés, plus un petit ici, où là, on va appeler ça plutôt un petit paddock. Celui-là est couvert.
3: Effectivement, on voit les deux bébés et la maman qui... Les trois, oui.
4: 1, 2, 3.
3: Ah oui.
4: Donc la maman est hyper zen parce que c'est en plus c'est ses premiers petits.
3: C'est extrêmement mignon quand même. Hein. C'est un peu le cliché de la petite peluche, mais ouais, c'est vrai que c'est à ça que ça ressemble.
4: Ouais, oui, c'est vraiment. Puis elle est très maternelle, on voit bien. De toute façon, ils font
3: des petits câlins
4: sur
3: là.
4: Elle, ils se couchent dessus. Des fois, ils têtent. On voit les trois qui sont vraiment posés sur elle. Donc c'est top.
3: Ils sont déjà assez grands. Ils ont quel âge là?
4: 3 mois.
3: Tout juste.
4: 3 mois tout juste. Ouais, c'est ça.
3: Quelle taille à peu près là?
4: C'est haut sur pattes, donc 20, 25, 30 cm de haut.

0: C'est vraiment des gestions sur l'espèce entière. Donc en fait, on va penser espèce plutôt que individu. Et l'idée, c'est vraiment d'assurer la plus grande variété génétique à long terme. Donc c'est pour ça que des échanges sont très souvent opérés entre parcs zoologiques européens. On sait que des guépards aujourd'hui, il y en a à peu près 5000 à l'état sauvage dans le monde entier. Donc essentiellement en Afrique du Sud, évidemment. Et nous, dans les parcs zoologiques européens, on enregistre après à peu près une vingtaine de naissances par an, sur une bonne année, je pense.
1: Et alors, est-ce qu'on peut déjà savoir quelle est la suite pour eux? Donc vous m'avez dit qu'ils vont rester ici au moins un an, si ce n'est deux.
0: C'est ça.
1: Quelle serait la suite de leur vie? Ils sont appelés à passer leur vie dans des eaux ou pour retourner à l'état sauvage ou...
0: Pour l'instant, c'est vraiment du renforcement génétique dans les parcs zoologiques européens, puisque la population était légèrement en déclin. Donc on va accroître la population dans les parcs zoologiques. Tous les programmes de réintroduction dans la nature, c'est toujours en accord avec l'IUCN. L'IUCN, c'est l'Union internationale pour la conservation de la nature. C'est eux qui délimitent, on va dire, le champ d'action un peu des parcs zoologiques, et puis surtout qui classent ces animaux, ce qu'on appelle la liste rouge de l'IUCN. Ça va de éteint dans la nature, en danger critique, menacé, vulnérable, liste concern. Mais nous, aujourd'hui, on essaye de se focaliser sur des espèces qui sont à minima vulnérables ou en danger critique. Et, par exemple, nos oryx algazelles sur la plaine africaine, voilà, qu'on aperçoit là-bas, les blancs, là.
1: Ah oui, au loin, là.
0: Eux sont déclarés éteints dans la nature, mais on a participé à un programme de réintroduction il y a une dizaine d'années où notre mâle reproducteur d'ici, qui avait déjà fait beaucoup de bébés en Europe, il a été listé dans un groupe de 2 mâles et 8 femelles pour repartir au Tchad. Et aujourd'hui, il a participé à la repopulation d'une réserve au Tchad. Donc on est très content de ça. Les EEP, c'est les programmes d'élevage européens qui est géré par l'EASA. Donc l'EASA, c'est l'Association européenne des eaux et aquariums. Donc aujourd'hui, on a 400 membres en Europe entière qui gèrent aujourd'hui entre 200 et 300 ou quelque chose comme ça, programmes d'élevage européens. Donc on a un coordinateur par espèce, par programme, avec un comité, un des élus qui sont par pays, qui représentent chaque pays. Par exemple, moi je suis représentant pour la France, pour les orang-outans, pour les géladas aussi. Donc deux fois par an, on se réunit, on sait quel parc a besoin d'un mâle ou d'une femelle en fonction des naissances et des décès. Aujourd'hui, cette initiative, c'est clair, c'est par les parcs zoologiques. Hein. C'est vraiment les parcs zoologiques qui se sont fédérés. Le siège aujourd'hui est à Amsterdam. Et aujourd'hui, c'est une grosse machine et qui est reconnue à Bruxelles, qui est reconnue par les plus hautes instances européennes et qui est reconnue par l'IUCN. Le but ultime des programmes d'élevage, c'est de pouvoir un jour réintroduire s'il y a besoin. Donc, ce qui est le cas dans plusieurs espèces. Hein. Le premier exemple qui me vient à l'esprit, c'est le tamarin-lion du Brésil, le tamarin-lion doré. En 84 ou 86, il restait 60-70 couples à l'état sauvage. C'était vraiment une espèce classée en danger critique d'extinction. Et le gouvernement brésilien a décidé de capturer ces derniers couples. Un tiers a été envoyé en Europe, un tiers en Amérique du Nord et un tiers est resté en Amérique du Sud, dans les parcs zoologiques. Et aujourd'hui, c'est un programme de réintroduction qui marche très très bien, puisque je crois, quelques centaines près, qu'on est pratiquement à 2000 animaux réintroduits dans la nature. Donc on peut considérer que l'espèce, d'ailleurs elle a été dégradée par l'IUCN en danger critique, à menacer, donc c'est le level en dessous. Aujourd'hui, il y a plein d'espèces comme ça, comme les chevaux de Przewalski qui ont été réintroduits en Asie, comme les bisons d'Europe qui sont réintroduits et en Espagne et en Europe. Il y a vraiment beaucoup d'espèces pour lesquelles ça marche bien.
1: Et là, par exemple, la dernière fois que des guépards ont été réintroduits dans l'état sauvage, on sait à quand ça remonte?
0: Je pense qu'il n'y a pas eu besoin encore, parce que voilà, on est dans les 5000 individus dans la nature, donc c'est pas une espèce qui est en danger critique. Donc il n'y a pas eu encore de réintroduction de guépards comme il y a pu y avoir pour d'autres espèces.
1: Là, on arrive devant les orang-outans, si je ne me trompe pas.
0: C'est ça. Là, on en a 7. Il y a Jawi qui est en train de téter là-bas. Ça fait partie d'un EEP, justement, aussi. On est à moins de 200 animaux dans les parcs zoologiques européens. Et vraiment, eux, ils sont checkés génétiquement pour que, quand il y a des mouvements qui soient faits dans les familles, évidemment, on ne se retrouve pas avec un cousin ou une tante ou autre de la même famille. Nous, on travaille avec la BNF, qui est la Bornéan Nature Foundation, parce qu'aujourd'hui, le fléau principal, c'est évidemment l'huile de palme. Aujourd'hui, il faut savoir que la déforestation à Bornéo et à Sumatra, c'est terrible pour des espèces parapluies comme les orang-outans, mais pas que. Hein. Et puis, il y a une deuxième chose qui rentre en ligne de compte, c'est qu'il y a des feux de forêt là-bas. C'est un truc de fou. Et nous, là, ça fait déjà 2 ans qu'on finance des pompiers, qu'on finance des luttes contre l'incendie et qu'on aide à reforester. Avant de commencer à penser à la réintroduction, il faut protéger les milieux qui restent et les animaux qui restent plutôt que de penser à en réintroduire. Les espèces sont très différentes. Forcément, c'est beaucoup plus facile de réintroduire un tamarin lion au Brésil qui est un petit singe qui chasse des insectes et puis naturellement, il le fait déjà chez nous, donc il n'y a aucun problème. Aujourd'hui, les problèmes de réintroduction les plus compliqués, c'est les grands primates et les grands carnivores. On se doute des problèmes, parce que quand on voit chez nous, en France, on a déjà des problèmes avec la réintroduction des loups, par exemple, ou des ours. Mais quand vous allez dire aux Indiens qui sont plus d'un milliard, on va réintroduire des tigres chez vous, voilà, il faut vraiment s'assurer que le terrain où on peut réintroduire soit pérenne. Le but, c'est pas de devenir des maisons de retraite pour les animaux non plus.
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4: Écoutez les Sourinales sur Euradio jusqu'à 19h. Ils se battent contre la peine de mort, mais loin de chez eux. Rencontre avec des militants biélorusses qui ont dû fuir leur pays. Le dernier d'Europe a appliqué encore la peine capitale. Cet été, ils étaient à Paris pour le Congrès mondial contre la peine de mort. Un reportage de Florent Vautier.
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6: En Europe, un seul État applique encore la peine de mort, la Biélorussie. Lors du 9e congrès mondial contre la peine de mort organisé début juillet à Paris, plusieurs activistes ont témoigné de leur combat pendant une table ronde organisée par le Conseil de l'Europe. Depuis 2006, la peine capitale est de nature temporaire dans le pays, mais chaque année, des exécutions ont lieu selon plusieurs organisations de la société civile. Elle doit composer avec le silence des autorités, explique Andrei Palouda. Il représente le Centre des droits humains Viasna, la principale est l'une des plus anciennes organisations de la société civile biélorusse.
7: На самом деле, если говорить про тенденцию, которая есть сегодня, мы находимся в стадии.
6: On essaye simplement de consigner ce qu'il se passe en Biélorussie par des témoignages de l'intérieur du pays. Il n'y a pas beaucoup d'informations car il y a un nuage de secrets autour de la peine de mort et des autres problématiques autour des droits humains. Donc nous essayons de récolter toutes les sources possibles qui nous parviennent de Biélorussie.
7: В целом скрываем человека и ситуацию со смертной казнью в частности.
6: La société civile veut notamment informer la jeune génération de ce qu'il se passe dans son pays. Yulia Ralko est la représentante du Conseil national de la jeunesse biélorusse, une structure qui regroupe 43 organisations.
8: Nowadays, the young people in Belarus are very much exposed to the pro-government narratives, which are actually do not reflect the reality in the fair way. So what we are trying to do, we're trying to reach out the young people in Belarus with informing them on firstly that the death penalty exists in Belarus, that Belarus is actually the last country in Europe which has the death penalty, and we're trying to explain, to show all the deprivation of the human rights and the violations of the human rights connected to this situation.
6: Depuis 2022 et le soutien de la Biélorussie à l'invasion russe en Ukraine, le Conseil de l'Europe a suspendu toutes ses relations avec le pouvoir sur place. Il collabore donc avec la société civile, notamment sur un projet.
8: One of these products, by the way, of our cooperation is the map of the death penalty in Minsk, which is a web page where we try to reflect and illustrate the places which are actually passed by every Minsker each day, but stay not so evident.
6: Pour Sébastien Potofeu, coordonnateur du Conseil de l'Europe pour l'abolition de la peine de mort, la situation en Biélorussie reste préoccupante, mais la collaboration avec la société civile est essentielle pour faire avancer les choses.
9: Je pense que l'espoir réside dans ces travaux, avec des interlocuteurs qui sont très engagés et qui sont très convaincus que l'abolition de la peine de mort est indispensable dans toute société démocratique.
6: En 2012, le président biélorusse Alexandre Loukachenko avait déclaré qu'il abolirait la peine de mort le jour où les États-Unis feraient de même.
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4: La Guyane est le seul territoire de l'Union européenne situé en Amazonie. C'est là qu'une entreprise transforme désormais des fruits de la forêt amazonienne avec le soutien de fonds européens. Son objectif, les faire connaître bien au-delà de la Guyane. Son fondateur, Dave Drelin, a répondu aux questions de Lola Soutier-Oyer.
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3: La Guyane française, c'est 96% de forêt amazonienne, un écrin de biodiversité, l'un des plus riches de la planète. Et pourtant, une grande partie de ces richesses naturelles reste encore largement inexploitée. Wasai, awara, kamukamu, mangue, des fruits amazoniens consommés depuis des générations par les Guyanaises et les Guyanais, et pourtant quasi absents des marchés européens. C'est sur ce potentiel qu'a parié Dave Drelin, fondateur et président de Yana Wasai, une entreprise installée en Guyane française, spécialisée dans la transformation industrielle de ces fruits. Un projet structurant pour le territoire et qui a bénéficié d'un financement européen FEDER à hauteur de 2 millions d'euros sur un budget total de presque 9 millions. Dave Drelin est notre invité aujourd'hui sur Euradio. Dave, bonjour et merci d'être avec nous. Alors pour commencer, comment est née Yana Wasai, de quelle envie, de quel constat ?
10: Yana Wasai, c'était une envie de valoriser des fruits amazoniens, donc des fruits de Guyane, vers des marchés extérieurs. Alors intérieurs aussi, mais notamment extérieurs. Et donc, au cours de, je dirais, du développement, des recherches que nous avons fait, nous avons vu qu'il y avait un potentiel sur le wasai, qui est connu sous le nom de bedasai, mais aussi sur d'autres fruits amazoniens. Je pense que ce qui est important à évoquer, c'est que, en termes de production de wasai, donc de bedasai, c'est la seule usine, en tout cas, française, européenne, à fabriquer ce produit. Au-delà de française, européenne, c'est la seule. Donc, voilà, je pense que c'est un point important à souligner.
3: Et aujourd'hui, vous travaillez avec combien de fruits exactement ?
10: Actuellement, pour nous, nous travaillons avec quatre fruits principaux qui sont le wasai, donc, comme je vous ai dit, connu sous le nom de bedasai, la wara, qui est un fruit extrêmement riche en bêta-carotène, le poupoissou, qui est un proche parent du cacao, et la mangue. Et à moyen terme, court terme, nous allons travailler aussi sur le kamukamu. Le but étant pour nous de valoriser un panel de fruits amazoniens à forte valeur ajoutée, parce que nos vitamines C, elles seraient extrêmement riches en antioxydants. Et le but, c'est de les valoriser et de les envoyer vers les marchés extérieurs qui en sont demandeurs.
3: Concrètement, alors, en quoi consiste votre activité ? Que faites-vous avec ces fruits ?
10: Alors nous allons récolter. Il faut savoir que dans le cadre de la mise en place de ces filières, je parle filière avec un S, nous avons d'abord accompagné les agriculteurs sur la phase maîtrise des notes technico-économiques des différents fruits, qui puissent produire correctement pour avoir une rémunération correcte. Ensuite, nous, l'usine, notre cœur de métier, ça va être la transformation du fruit. Donc nous allons récupérer les fruits, soit les agriculteurs nous livrent, soit on va les collecter. Nous allons faire une première transformation qui va consister à extraire les pulpes, les jus de ces fruits-là. Ensuite, soit ils seront commercialisés en tant que tels pour la grande distribution ou pour les industriels qui vont faire une deuxième transformation, ou soit nous allons encore les transformer, c'est-à-dire faire de la poudre avec des procédés innovants, par exemple de zéohydratation. Nous allons extraire les huiles de certaines de ces pulpes. Nous allons valoriser aussi les connexes, soit sur de l'extraction de beurre, soit à court terme sur de la fabrication de charbon, de biochar et ce genre d'éléments. Nous travaillons exclusivement pour l'instant avec des producteurs locaux, le but étant d'aider la filière locale à monter en puissance au fur et à mesure.
3: La question de la traçabilité semble aussi être importante. Pour vous, comment vous la garantissez concrètement ?
10: Alors, nous avons un suivi des agriculteurs qui est fait par les coopératives. Déjà, ça nous a garanti une certaine qualité de produit. Il y a de nombreux échanges qui sont faits avec les coopératives, des retours d'expérience de façon à pouvoir justement améliorer au fur et à mesure la qualité des produits, garantir qu'il n'y ait pas de monoculture, que vraiment les agriculteurs respectent le cahier des charges que nous avons mis en place avec eux hein, d'ailleurs. Et ensuite, nous sommes dotés d'un ERP qui va nous permettre de piloter la transformation du début jusqu'à la fin.
3: Un ERP, c'est donc un logiciel qui centralise toutes les données et processus d'une entreprise dans un seul système. Chez Yanawasai, ça permet concrètement de suivre un produit de bout en bout, à quelle date le lot a été récolté, par quel agriculteur, sur quelle parcelle. Et si un problème survient, on peut donc remonter toute la chaîne. Cette chaîne de production d'Avdrelin, elle s'inscrit dans une logique également de préservation de la biodiversité amazonienne.
10: Ah bien sûr, c'est la raison pour laquelle nous encourageons, nous accompagnons les agriculteurs pour qu'ils aillent sur de l'agriculture, soit sur de l'association de culture. Nous insistons beaucoup sur le fait d'être sur l'association de culture. Pourquoi ? Parce que la nature nous montre elle-même que les arbres ont cette capacité à se protéger entre eux. Donc si vous diversifiez les sources, les plantations, naturellement vous aurez un effet de protection qui va se faire et vous aurez besoin de beaucoup moins d'intrants et vos produits seront beaucoup plus rentables.
3: Yanawasai a aussi une politique zéro déchet. Comment elle se traduit dans les faits ?
10: Alors, elle va se traduire par le fait de valoriser 100% du produit. Je vais vous prendre un exemple d'un des fruits qui est l'awara. On va récupérer l'awara, on va extraire la pulpe qui est la chair qui est autour du noyau. Une fois qu'on a extrait cette pulpe-là, on aura à l'issue donc la pulpe d'un côté et le tourteau. Ce tourteau-là, on va le valoriser notamment dans l'alimentation animale. Ensuite, le noyau qui restera, nous, on va le faire sécher. Ensuite, on va extraire l'amande. De cette amande-là, on va extraire le beurre pour des usages cosmétiques. Et du tourteau issu de cette pression à froid, puisque nous faisons une extraction à froid du beurre, de ce tourteau-là, nous allons le valoriser également dans la nourriture animale. Ensuite, la coque du noyau, puisqu'il reste encore cette coque-là, nous aurons deux types de valorisation. Soit elle va alimenter une chaudière biomasse qui, elle, va nous permettre de générer de la chaleur qui est réinjectée dans l'usine, ou soit le surplus va servir pour faire du charbon ou du biochar.
3: Aujourd'hui, alors, à qui vous vendez les produits qui sortent de l'usine Yanawasai ? Est-ce que vos clients sont surtout guyanais ou est-ce que vous exportez également ?
10: Alors actuellement, nous avons commencé les ventes sur les industries locales. Nous avons commencé, mes ventes sont vraiment au tout début, des exports vers des industriels internationaux. Il faut savoir que comme c'est une filière que nous avons créée à 100%, hein, de A à Z, donc ça a pris beaucoup de temps, en fait, et qui fait que ce n'est que maintenant que nous commençons à commercialiser à l'international.
3: Ça a pris du temps et pour vous aider dans tout ce processus de structuration des filières, vous avez bénéficié du soutien de l'Union européenne. Qu'est-ce qui vous a permis justement d'obtenir ce soutien ?
10: Ce qui nous a permis, c'est qu'on est vraiment sur un projet structurant pour le territoire. Il faut savoir qu'on a un coût d'un peu plus de 9 millions d'euros avec un accompagnement européen à hauteur de 3 millions à peu près. Mais on est vraiment sur un modèle où on va créer de l'emploi. Yanawasai, ça va être en direct, à moyen terme, une quarantaine, voire une cinquantaine d'emplois. Et en indirect, à peu près 200 emplois sur la filière Wasai et à peu près 200 emplois sur les autres filières annexes.
3: Comme vous l'avez dit, l'ambition de ce projet, c'était vraiment de construire et de structurer la filière de A à Z. Aujourd'hui, où est-ce que vous en êtes ?
10: L'usine est inaugurée, ça fait un peu plus de 3 ans. Et la difficulté au départ, ça a été de convaincre les agriculteurs qu'il faille aller vers ça. Donc, on a eu de grosses difficultés à ça, puisque la Guyane n'a pas malheureusement pour l'instant pour l'habitude d'aller vers les industries. Donc petit à petit, nous construisons ces modèles-là. Et là, aujourd'hui, avec le retour, nous avons une quinzaine d'agriculteurs sur la filière Wasai qui produisent déjà, et je dirais une bonne quinzaine aussi qui sont en cours de plantation.
3: Pour la suite, alors à plus ou moins long terme, quelles sont vos ambitions, vos projets pour Yanawasai ?
10: Oui, des projets, on en a tout plein, notamment le fait de valoriser donc les résidus, les connexes vers des matériaux de construction. Parce que plus on va monter en volume et plus on aura des résidus, et là, il va falloir penser à des orientations diverses. La biomasse par exemple, pour la fabrication de chaleur chez nous, ne va pas absorber tous les résidus. Donc, nous réfléchissons déjà à la valorisation des connexes en matériaux de construction. Nous réfléchissons à la possibilité d'introduire au fur et à mesure d'autres fruits dans la ligne de transformation, mm-hmm. à savoir que la même ligne peut produire plusieurs fruits. Et comme nous sommes sur des fruits saisonniers, l'idée, ben, c'est qu'en complément des saisons du wasai, du awara et du kupasu, ben, inclure d'autres fruits au fur et à mesure. Et là, nous avons commencé, par exemple, à fabriquer des produits. On est arrivé à un niveau de troisième, voire quatrième transformation. Et on va sortir, par exemple, c'est un exemple, des gelées à base de ces fruits-là.
3: Dave Drelin, je rappelle que vous êtes le président fondateur de Yana Wasai. Yana Wasai, une entreprise pionnière dans son domaine. Elle est la première unité de transformation et de conditionnement de fruits amazoniens en Guyane. Pour développer cette structure, Yana Wasai a bénéficié du soutien de l'Union européenne à hauteur de 2 millions d'euros grâce au FEDER, le Fonds européen de développement régional.
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4: 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Après de 3400 mètres d'altitude dans les Andes, se dresse l'ancienne capitale de l'Empire Inca, inscrite au patrimoine mondial de l'UNESCO depuis 1983. Elle cache encore bien des surprises. Stéphanie Taupin. Bonjour Stéphanie Taupin.
11: Bonjour Laurence.
4: Vous êtes cofondatrice de l'agence Les Éclaireurs du Voyage et aujourd'hui vous nous emmenez sous terre au Pérou.
11: Oui, pour vous parler d'un musée pas comme les autres, le musée de Coricancha. Alors simplement pour vous situer, on est à Cusco et ce qu'il a de très particulier effectivement, c'est qu'il est sous terre.
4: Pourquoi l'avoir construit sous terre ?
11: C'est vrai qu'on est dans les Andes, donc creuser le sol n'est pas la première des idées qui vient à l'esprit quand on veut bâtir quelque chose. En fait, trois éléments ont été pris en compte. D'abord, faut dire que le musée se situe exactement où était un lieu sacré inca, le Temple du Soleil, Coricancha, si vous préférez. Donc le faire de façon souterraine a préservé le lieu de cérémonie à la surface. Ensuite, ça permettait de ne pas gâcher visuellement l'esplanade existante à l'heure actuelle, ni de détruire le couvent de Santo Domingo que les Espagnols ont fait construire à leur arrivée sur les fondations du temple, après l'avoir pillé et détruit, évidemment. On voit d'ailleurs encore bien l'incroyable emboîtement des pierres caractéristiques des Incas sur les fondations. Et puis, sous terre, le musée fait aussi office de lieu de conservation des restes archéologiques avec une hygrométrie optimale.
4: Et Stéphanie Taupin, que trouve-t-on dans ce musée ?
11: Alors, on peut admirer dans le musée de Coricancha des outils, des poteries, des bijoux, un cas, mais surtout des momies assises recroquevillées et l'évidence que les Incas pratiquaient la trépanation, par exemple. Alors c'est assez impressionnant et ça rend beaucoup plus tangible ce qu'était le rituel Inca. Le musée n'est pas très grand, mais ces quelques pièces à elles seules suffisent à rendre la visite nécessaire.
4: Oui, j'imagine. Et existe-t-il d'autres lieux souterrains comme celui-ci à Cusco ?
11: Oui, en fait, il suffit de marcher sur quelques pâtés de maison pour aller voir ce qui se passe sous un autre couvent, celui de Saint-François d'Assise. Le site a d'ailleurs été déclaré patrimoine UNESCO, et à juste titre. Sous l'église, les catacombes abritent des ossements, des crânes entourés de tibias disposés en forme de soleil. Il s'agit de moines franciscains qui ont été placés là pour être au plus près de leur dieu. Ça remonte au XVIIe siècle. Mais si on revient à la surface, le couvent est aussi très intéressant pour son architecture, son mobilier, toute l'histoire de l'évangélisation. Donc je trouve très intéressant, quand on voyage à Cusco, de visiter les deux endroits. Le musée de Coricancha pour le monde inca, et puis le complexe de Santo Domingo pour le monde colonial espagnol, entre autres.
4: Et les environs de Cusco ont-ils eux aussi des sites témoignant comme ça de façon évidente du passé ?
11: Oui, tout à fait, Laurence. Aussi bien espagnol qu'inca, d'ailleurs. Le Machu Picchu n'est qu'à une centaine de kilomètres et reste évidemment un site majeur pour nous éclairer sur la civilisation inca. Mais il suffit de visiter certains des petits villages de la région, comme Urubamba, Chinchero, pour voir comment les églises catholiques étaient et sont encore au centre de la vie des habitants.
4: Et s'il n'y avait qu'un mot à retenir pour symboliser Cusco?
11: Deux. Pierre imbriquée.
4: Merci beaucoup Stéphanie Taupin. Je rappelle que vous êtes cofondatrice de l'agence Les Éclaireurs du Voyage.
11: À bientôt Laurence.
4: Voilà, c'est la dernière demi-heure des Soirinales sur E-Radio. Lucas Roguet, cofondateur de Bloop, veut nous aider à consommer moins d'eau. Quentin Dickinson raconte l'histoire d'un média que vous connaissez bien. 40 cyclistes partis de Bristol ont rallié Bordeaux pour la bonne cause. Et la facture d'électricité, la faute à l'Europe. Alexandre Mies fait le point dans JPEG.
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4: Chaque jour, vous utilisez en moyenne près de 150 litres d'eau, soit environ 57 mètres cubes par an, pour boire à peine 1 ou 2 litres. D'ailleurs, le reste part dans la douche, la chasse d'eau, la vaisselle, autant de gestes où il est possible d'économiser. C'est le pari de Lucas Roguet, cofondateur de l'entreprise Bloop. Il est l'invité de Lola Sautillier.
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3: Aujourd'hui en Europe, seulement 40% des eaux de surface sont considérées en bon état et la Commission européenne planche justement en ce moment sur une révision du texte. Face à ces enjeux, des initiatives locales cherchent à changer les habitudes, un robinet à la fois. C'est le cas de Bloop, une jeune entreprise de la Somme qui vient de lancer son kit d'économie d'eau, conçu et assemblé en France et en Europe. Lucas Roguet, bonjour.
14: Bonjour.
3: Vous êtes donc l'un des cofondateurs de Bloop. Comment est née l'idée de cette start-up? De quelle envie? De quel constat? C'est parti.
14: Cette entreprise, donc, j'en suis le cofondateur. Il y a également donc, Sydney et Alexandre qui sont à l'origine de cette initiative entrepreneuriale qui est née principalement par, on va dire, la curiosité de nous trois à avoir d'abord un impact sur notre société, sur notre environnement. On s'est questionné sur quelques grands enjeux, l'énergie, l'alimentation, la mobilité et l'eau, et finalement sur ces grands domaines-là. Et on s'est rendu compte que l'eau, c'était le parent pauvre parmi toutes les verticales que j'ai citées juste avant. Et donc, on a voulu... On souhaite du moins commencer à prendre ce rôle-là d'une entreprise qui apporte des solutions techniques simples à utiliser et à installer au quotidien.
3: Beaucoup de foyers, notamment dans la métropole européenne de Lille, ont déjà reçu un kit similaire à installer sur la douche et les robinets.

0: qui sont faits, donc des aérateurs classiques, qui sont simplement faits pour avoir un flux d'eau qui est agréable lorsqu'on va l'utiliser, et qui va respecter aussi des, bon ça c'est un peu plus technique, mais des normes de sonorité pour éviter que quand vous ouvriez le robinet à 2h du matin pour prendre un verre d'eau, vous lavez les mains, faire ce que vous voulez, le voisin d'à côté dans l'appartement, il vous entende pas ouvrir votre robinet et il soit pas réveillé par ces choses-là. Donc ça c'est, on va dire, les fonctions primaires de ce type de composant. Et donc dans le kit d'économie d'eau que vous avez reçu sans doute par la métropole européenne de Lille, c'est ce type de composants qui y sont intégrés. Et ensuite, les autres composants sont ceux que nous, on a intégrés dans le kit. Et effectivement, donc dans le kit, on a 3 aérateurs et 1 régulateur qui permettent d'équiper un foyer, une maison, sans sacrifier son confort. C'est là aussi tout l'enjeu.
1: Donc les économies d'eau dont vous parlez, elles passent essentiellement par la réduction du débit d'eau, c'est ça ?
0: C'est ça. On est en mesure à la fois d'annoncer un débit plus faible. Donc nous, on est sur du 4 litres et du 6 litres par minute, tout en n'ayant pas cet effet néfaste de surpression qui vient effacer complètement la donnée d'économie. Et donc en contrepartie de ça, bien, vous avez à la fois ce que je disais tout à l'heure, la réduction du débit et la conservation d'une bonne pression, ce qui fait qu'on arrive... On arrive à proposer un composant qui propose des économies sans aller à l'encontre du confort quotidien.
1: Vous annoncez jusqu'à 430 euros d'économies par an. Sur quoi repose ce chiffre ?
0: Oui, pour donc un ménage de 2 personnes, ce qui est la grosse moyenne européenne, on a une économie qui peut aller jusqu'à 430 euros par an. Et donc ça correspond à 62 mètres cubes d'économie et presque 700 kWh d'économie également. Puisque quand on va utiliser moins d'eau chaude, il y a aussi moins d'énergie qui va être nécessaire pour chauffer l'eau que l'on utilisera. Et donc ça sont des tests qui ont été réalisés à la fois en laboratoire sur banc d'essai avec notre partenaire industriel. Et donc ça a été testé par banc d'essai auprès de notre fournisseur, mais aussi en réel, dans des conditions réelles, auprès de consommateurs qui ont été des premiers testeurs. Ils étaient sur un nombre de... on a eu 50 alpha-testeurs, on va dire ça comme ça, qui ont utilisé le kit pendant un an et qui ont donc constaté des économies plus ou moins à hauteur de ce qu'on avait donc identifié. En fait, on dit jusqu'à, parce que le paramètre premier, c'est le composant qui était initialement installé sur le robinet et la douche. Et donc sur les robinets, bien souvent, c'est du 10 ou du 8. Et nous, on passe donc à la cuisine à 6 et dans les autres robinets à 4. Et donc c'est vraiment ça qui explique cette économie. Et bon, je me répète, mais encore une fois, la capacité de faire cette économie-là sans impacter le confort de l'usager. Pour l'installation, c'est super simple. Nous, dans le kit, on propose une clé de montage aussi pour éviter d'avoir cette barrière pour les gens qui sont peut-être un peu moins bricoleurs ou ce genre de choses. Et puis, on a aussi tout un système d'accompagnement vidéo qui permet étape par étape de montrer l'installation des différents composants. Pour l'anecdote, on a aussi fait installer un enfant de 8 ans qui l'a fait en 5 minutes.
1: Une fois le kit installé, c'est pour combien de temps ? Est-ce qu'il faut le changer, l'entretenir régulièrement ?
0: Les composants que nous proposons aussi ont eux-mêmes une durée de vie d'à peu près 10 ans. Après, ça dépend vraiment des différents cas d'usage, si l'eau est plus dure d'une région à une autre. Mais même pour cette problématique-là, donc les aérateurs qu'on propose ont une solution plus avancée que les autres solutions sur le marché. Elles ont un système anti-calcaire qui permet d'éliminer le calcaire, mais surtout de faire en sorte qu'il s'accroche le moins possible au dispositif.
1: Et avec qui vous avez travaillé alors pour mettre au point justement ce kit d'économie d'eau ?
0: Donc le kit d'économie d'eau est, on va dire, pensé en France, assemblé en France, mais il est aussi issu de diverses régions d'Europe, notamment l'Allemagne. Alors, bon, l'Angleterre qui n'est plus vraiment membre de l'Union européenne mais qui fait toujours partie de l'Europe en tant que continent. Et puis en France, donc on a 3 grands pays fournisseurs que sont la France, l'Allemagne et l'Angleterre. Et donc on travaille avec ces fournisseurs-là pour la conception du kit.
1: En plus du kit, vous travaillez aussi sur une solution qui permettrait de récupérer l'eau perdue avant l'arrivée de l'eau chaude quand on prend une douche. Où est-ce qu'on en est de cette solution ? À quoi ça pourrait ressembler ?
0: Oui, effectivement, donc c'est ça. Donc pour repositionner, donc Bloop est né vraiment pour proposer des solutions simples, mais surtout pour reconnecter les usagers de l'eau avec la ressource elle-même. Par ce développement d'une solution innovante, effectivement, qui permet la récupération d'eau froide avant l'arrivée d'eau chaude, principalement dans la douche, il y a aussi une fonction de connectivité qui permettra aux usagers de connaître réellement ce qu'ils consomment, ce qu'ils ont économisé, et surtout d'avoir un pont avec la ressource en local, puisque bien souvent, vous savez, c'est un peu le mythe de l'eau abondante. Vous ouvrez votre robinet ou votre douche, on ne sait pas trop d'où elle vient, c'est un peu un truc abstrait. C'est vraiment cette notion de rendre plus visible l'eau. Et donc cette solution, actuellement, elle est en développement.

0: rapidement. Plutôt que de, vous savez, aujourd'hui, il y a des solutions. On utilise un seau, on utilise quelque chose de déporté pour récupérer cette eau-là. Bien, le but à terme, ce sera d'éliminer ce gaspillage dès l'usage de cette eau, notamment en la réutilisant directement en tant qu'eau froide pour mitiger l'eau chaude ensuite pendant la douche.
1: La directive cadre sur l'eau qui fixe depuis 2000 les objectifs européens sur la ressource arrive à échéance dans quelques mois, en 2027, et on est encore loin du compte. Quels en sont les enjeux aujourd'hui d'après vous ?
0: Pour rappel, donc, c'est une directive européenne qui a été mise en place pour que chaque État membre de l'Union européenne trouve la ressource en eau d'un point de vue quantitatif et qualitatif. Aujourd'hui, la plupart des objectifs, par exemple, les eaux de surface sont qualifiées de bon état écologique à environ 40%. Là, l'objectif du jour, je pense plutôt, alors là, nous, on est un peu en dehors de ça, mais c'est plutôt pour les pouvoirs publics, notamment au niveau européen, mais au niveau français, puisque chaque nation apporte une certaine voie pour la construction de cette échéance 2027, mais au-delà. Tout simplement, soit de la poursuivre, c'est-à-dire de conserver les mêmes objectifs initiaux qui ont été fixés par la directive cadre en 2000, mais encore une fois, de repousser l'échéance pour l'accomplissement des objectifs. Ou bien tout simplement de peut-être de repenser un nouveau texte qui prend en compte peut-être les défis d'aujourd'hui aussi, puisque en 2000 peut-être que les consciences étaient un peu moins éveillées sur les sujets de réchauffement climatique qui engendre d'autres problématiques aujourd'hui sur le cycle de l'eau qui est complètement dérivé. On l'a vu cet été et puis je pense qu'on va continuer à le voir encore pendant un petit moment maintenant. Donc peut-être qu'il serait intéressant de faire une directive cadre un peu plus consciente de ces nouveaux enjeux-là. Et de ce que ça peut représenter aussi pour les populations. Alors nous, pour l'instant en Europe, on est plutôt bien lotis malgré les grands événements là qu'il y a eu cet été. Alors on parle des méga-feux, mais aussi des sécheresses répétées, mais surtout accumulées. Le sujet de la sobriété hydrique en tant que telle, donc qui consiste à faire en sorte de réduire les usages de l'eau, tout ça ne sera, à mon avis, appliqué et qu'elle ne sera, on va dire, intégrée aux mœurs que lorsqu'il y aura vraiment un cadre normatif là au niveau européen au moins, au minimum, je pense sera le moment de, non pas de conscientisation, parce que tout le monde est aujourd'hui conscient de la valeur de la ressource eau, mais plutôt de son application dans la réalité, plutôt qu'en théorie.
1: Lucas Roguet, je rappelle que vous êtes cofondateur de Bloop. Merci d'avoir pris le temps de répondre à mes questions. Aujourd'hui, les kits sont en prévente au prix de 45€ sur le site de Bloop. 180 kits ont déjà été vendus pendant la prévente au mois d'août.
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3: Il a plus d'un siècle, certains le disent dépassé, et pourtant, vous l'écoutez en ce moment même. Loin d'ici, il n'a rien perdu de sa force quand Anne Dickinson lui consacre ses histoires d'Europe. Bonjour Quentin Dickinson.
4: Laurence Aubran, bonjour et bonjour à toutes et à tous.
3: Alors cette semaine, Quentin, vous comptez nous entretenir de notre média à nous, c'est-à-dire la radio.
4: Oui, la radio. Théorisée en 1865 par le physicien écossais James Clerk Maxwell, les ondes électromagnétiques mettront encore une cinquantaine d'années de tâtonnement avant de déboucher concrètement sur la radiodiffusion sonore à des fins de divertissement, d'information et d'instruction selon les objectifs définis par nos lointains prédécesseurs de la BBC, née en 1922, et aujourd'hui toujours le plus puissant groupe de radio du monde devant Radio France.
3: Mais les radios sont à leur début exclusivement des programmes locaux et commerciaux aux États-Unis et des émetteurs nationaux officiels en Europe, Quentin.
4: Oui, c'est vrai, mais très rapidement, nombre de radios européennes se découvrent des vocations de diffusion internationale. Celle-ci peut être commerciale, comme Radio Luxembourg en langue anglaise, qui dès 1933 déverse nuit et jour sur le Royaume-Uni et sur l'Irlande des variétés et des publicités au moyen de l'émetteur de Bideweiler, en son temps le plus puissant d'Europe. À ce jour, d'ailleurs, la devise de la compagnie luxembourgeoise de télédiffusion, RTL, selon sa désignation de marque, est Alas Léonie Dédite, comprenez, il donna des ailes au lion, le lion bien sûr, sur les armoiries du Grand-Duché. Mais la vocation peut être aussi politique pour maintenir le contact avec des colonies lointaines ou pour influencer l'opinion dans des pays étrangers au moyen d'émissions diffusées dans leur langue. Et l'on peut citer ici une autre devise, celle de la BBC. « Nation shall speak peace unto nation », on peut traduire librement par « Toute nation parlera le langage de la paix aux autres nations ». Mais bien plus récemment, ont apparu de nouveaux acteurs.
1: Et à qui faites-vous allusion ?
4: Tout simplement aux radios clandestines créées par des opposants politiques dans des pays au régime autoritaire, voire dictatorial, où les radios d'État disposent d'un monopole. Dans les années 1960, leurs débuts ont été modestes, ils multicopiaient leurs éditoriaux et leurs discours sur des musicassettes qui circulaient sous le manteau. Par la suite, ils ont pu se procurer des émetteurs en FM, transmettant la production de studios improvisés et constamment déplacés dès la fin de l'émission pour éviter le repérage par triangulation radiogoniométrique. Vous vous rappelez peut-être de ce système, très utilisé au cours de la Seconde Guerre mondiale par les services de sécurité allemands dans les pays occupés, un système qui consiste à disposer en triangle autour d'un arrondissement ou d'un quartier trois camionnettes dont les occupants mesurent la force du signal de diffusion de l'émetteur clandestin. En se déplaçant, les camionnettes réduisent progressivement la surface du triangle jusqu'à isoler le bâtiment à l'origine de la diffusion.
1: On pourrait quand même penser qu'aujourd'hui, les réseaux sociaux ont pris la place de ces méthodes courageuses, mais risquées.
4: Dans une certaine mesure, c'est vrai, mais l'enthousiasme allait être de courte durée, car tout le monde peut s'inviter sur l'Internet, et en particulier les services de répression d'un État totalitaire. Plus besoin, en effet, de sortir trois camionnettes. L'identification des résistants est elle aussi facilitée. Il a donc fallu trouver autre chose.
1: C'est-à-dire ?
4: Eh bien, cette autre chose, c'est l'émetteur portable. Il a un nom, il s'appelle Pocket FM. Il est de dimension réduite, c'est un parallélépipède carré de 20 cm de côté sur 13 cm de haut, et à dessein, il ressemble plutôt à un banal récepteur de radio de couleur noire. Son antenne de transmission est un simple fouet vertical double d'environ 1 mètre. Analogique, l'émetteur est délibérément de faible puissance. Il dessert un cercle d'environ 15 km de diamètre. Et sa mise en œuvre efficace impose de le déplacer souvent. Sa batterie est rechargée par un capteur solaire. N'importe quel récepteur en FM peut capter les émissions qu'il diffuse. L'idée de départ, c'est de soutenir des réseaux de résistance, mais aussi des campagnes de prévention médicale dans des zones reculées d'Afrique. Exemple, en Syrie, le réseau SIRNET, du temps de la dictature héréditaire de la famille Assad, soutenue par le Kremlin, mais aussi aujourd'hui au Yémen, en zone contrôlée par les rebelles Houthis. Parallèlement, Pocket FM porte des projets liés aux risques d'épidémie, en particulier d'Ebola, en Tanzanie et au Sierra Leone. Plusieurs centaines de Pocket FM sont en service depuis 2013. Aucun n'a été détecté. Un seul a été détruit, c'était en Syrie, à la frontière turque, lors du bombardement de la ville kurde martyre de Kobané par des forces djihadistes.
1: Et tout le monde peut se le procurer ?
4: Oui, à condition de décaisser environ 3000 euros et de donner de sérieuses références d'engagement démocratique et humanitaire.
1: Mais qui est donc derrière ce Pocket FM ?
4: Eh bien, c'est une association allemande, le MICT, comprenez les médias au service de la coopération et de la transition, et qui en a conçu les objectifs et qui en a confié la réalisation technique au laboratoire IXDS, ce qui d'ailleurs peut étonner vu que celui-ci est intégré à la puissante multinationale de conseil PwC, précédemment PricewaterhouseCoopers. Et puis, pour éviter toute confusion, je précise que Pocket FM n'a strictement aucun lien, si ce n'est l'homonymie, avec un fournisseur de séries de fiction en IA sur l'Internet et basé en Inde.
1: Conclusion, Quentin.
4: Eh bien, conclusion, pendant qu'en Europe, nous bénéficions de la qualité technique incomparable de nos radios diffusant comme radio en transmission numérique terrestre stéréophonique, ailleurs dans le monde, dans des conditions parfois dangereuses, toujours difficiles, la radio apporte l'information et le réconfort, le lien social et l'espoir grâce à des technologies qu'on croyait définitivement disparues.
1: Merci beaucoup, Quentin Dickinson.
3: 18h47, vous écoutez les Soirinales sur E-Radio. Bordeaux et Bristol sont jumelés depuis 1947, c'est le tout premier jumelage de la ville. Et le lien tient toujours à la force des mollets. Début juillet, 40 cyclistes britanniques sont arrivés place des Quinconces, après plus de 800 km à vélo pour une association qui accompagne des personnes en situation de handicap. Reportage de Camille Buonanno.
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6: Il fait presque 34 degrés quand la cohorte de cyclistes arrive place des Quinconces cet après-midi-là. Alors il ne faut pas plus de quelques secondes à Graham pour sauter dans la fontaine tout habillé.
7: Just been talked into going into the fountain, so I'll be getting rid of my phone out my pocket and jumping in a second.
6: Cette baignade, normalement interdite, est accordée par la ville aux cyclistes en raison de l'exploit colossal qu'ils viennent de réaliser.
7: So we spent 4 days cycling 500 miles from Bristol in England with an overnight ferry across to Saint-Malo, down through Nantes, La Rochelle and to Bordeaux.
6: Une fois arrivés à Bordeaux, les cyclistes sont accueillis par l'association Bordeaux-Bristol dirigée par Valérie Bonnet.
8: En fait, ils m'ont contacté il y a très longtemps, il y a plus de 10 ans, enfin, ça fait même 15 ans. Et en fait, ils étaient un petit groupe de 4-5, les parents habitaient en Dordogne. Puis ils m'ont demandé si ça m'intéressait de les accueillir. Mais j'ai dit, oh, pas de problème, au contraire, on est là pour ça. Et puis plus ça a été, plus il y a eu de monde. Je trouve que c'est vraiment une aventure humaine hors du commun. Franchement, moi, à chaque fois que je l'ai fait, on est intégrés. Nous, on a l'impression que c'est notre deuxième famille, quoi.
6: Le but de cette course est de récolter des fonds pour l'association anglaise Props, basée à Bristol. Chaque coureur doit trouver un moyen de collecter environ 1000 livres afin de financer des activités d'insertion sociale pour des personnes handicapées bénéficiaires de l'association. Un enjeu crucial, explique Kevin Smith, président du CA de l'association Props.
9: This is hugely important for Props. This is by far and away our largest fundraising event. As anybody involved with charities knows, you know, the amount of money that's available to charities from government or local authorities is shrinking all the time. So individual fundraising becomes more and more important. So the money that we raise on the ride will go to help us with our projects with young people, putting them into employment opportunities, training them, life skills, all this kind of thing. So it's hugely important to the charity.
6: Pour Kevin, ce défi à vélo est aussi l'occasion de rapprocher les deux villes malgré le Brexit.
9: I don't want to use the B word, but from my perspective, one of the worst things that's ever happened to the UK is to be divorced from, you know, Europe after all the fantastic years of growth and support and cooperation that endured over that, you know, since the Second World War. So we want to be as active as we possibly can in maintaining the cooperation, the comradeship between, certainly between Bristol and Bordeaux, but between the UK and France and UK and rest of Europe.
6: Pour la prochaine édition, Valérie Bonnet espère que des associations bordelaises participeront elles aussi au défi pour renforcer le lien entre Bordeaux et Bristol.
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3: Quand la facture d'électricité grimpe, un coupable revient souvent dans les conversations, l'Union européenne. Alors qu'en est-il vraiment ? Place à JPEG avec Alexandre Mies. Bonjour Alexandre Mies.
10: Bonjour Laurence.
3: Alexandre, vous êtes diplômé du Collège d'Europe à Bruges et étudiant en master d'administration publique à Sciences Po. Vous travaillez sur les finances publiques et les politiques publiques françaises et européennes. Alors on va partir du plus simple. Alexandre, l'électricité est-elle plus chère en France que chez nos voisins européens ?
10: Alors non, et les chiffres sont assez clairs. En 2025, un ménage français paie environ 250 euros le mégawatt-heure, taxes comprises. C'est 13% en dessous de la moyenne européenne, et pour les entreprises, l'écart est encore plus net, 16% sous la moyenne. Il faut aussi souligner que les prix ont baissé de 9% sur un an. Ce qui est vrai, en revanche, c'est que la facture a explosé entre 2021 et 2023, ça, tout le monde peut en témoigner, et c'est à ce moment-là que le débat sur l'énergie a quitté le domaine national et est devenu vraiment un débat européen. Il y a une vraie énigme en fait là-dedans, c'est que la France produit une électricité décarbonée à plus de 95%, surtout du nucléaire et de l'hydraulique, et pourtant a payé le prix d'une crise gazière.
3: Pourquoi alors a-t-on payé le prix d'une crise gazière ?
10: La raison principale, c'est que depuis 30 ans, la France fait partie du marché européen de l'électricité, où les États membres sont reliés physiquement par des lignes à haute tension et où les prix se forment tous ensemble. Le principe, en fait, est assez simple. À chaque heure, on met en commun l'offre et la demande de tous les États membres connectés et on laisse le courant aller là où il manque.
3: Et comment on fait les prix de ce marché ?
10: Alors, pour simplifier un fonctionnement qui est un peu complexe, il faut imaginer une file d'attente de centrales qui sont classées de la moins chère à la plus chère à faire tourner. D'abord, on passe par le solaire et l'éolien, qui coûtent presque rien une fois qu'ils sont construits, puis le nucléaire, et au bout, les centrales à gaz. On descend la file jusqu'à ce que la demande soit couverte, et la règle décisive qui fixe le prix, c'est que tout le monde est payé au prix de la dernière centrale qui a été appelée. Donc, dès qu'il faut aller chercher du gaz pour boucler la demande, ce qui arrive en fait assez souvent en Europe, c'est le gaz qui fixe le prix de toute l'électricité de cette heure-là, y compris celle qui sort d'un réacteur français.
3: Mais sans l'Europe, on paierait combien ?
10: Alors, plus cher que ce qu'on pense. On entend partout que le nucléaire français est produit à 42 euros le mégawattheure. En réalité, c'est un prix administratif qui a été fixé par l'État en 2012, qui obligeait EDF à vendre une part de sa production à ses concurrents. Le vrai coût du nucléaire, on le chiffre plutôt plus haut, entre 60 et 70 euros. Ce prix a disparu en 2025, il est remplacé par un nouveau dispositif français d'évaluation des prix. Et je le souligne parce que, comme les taxes, le réseau et le choix du nucléaire lui-même, ce sont des décisions propres à chaque État membre.
3: Ouais. Et si on sortait quand même de ce marché, qu'est-ce qu'on perdrait ?
10: On perdrait deux faces d'une même pièce, disons. D'un côté, on perdrait une sécurité d'approvisionnement. Je prends un exemple. En 2022, plus de la moitié des réacteurs français étaient à l'arrêt à cause d'une corrosion sur les circuits de secours des réacteurs. La production nucléaire chute à son plus bas niveau depuis 88. La sécheresse, en plus, à côté, réduit l'hydraulique de 20%. Donc, en 2022, pour la première fois depuis 1980, la France a importé plus d'électricité qu'elle n'en a exporté. On a surtout tiré d'Allemagne et de Belgique. Et il faut vraiment le souligner, mais sans le marché commun, on aurait dû vivre des coupures d'électricité, ce qui n'a pas été le cas. On perd aussi des opportunités sans le marché unique. En 2025, par exemple, la France a battu son record d'exportation en vendant 17% de sa production à ses voisins. Sortir du marché, ça reviendrait donc à renoncer à ses revenus.
3: Est-ce que ça veut dire, Alexandre Mies, que tout va bien ?
10: Alors évidemment non, ce serait trop beau. Ce système transfère une énorme rente aux producteurs en période de crise. Et quand le gaz s'envole, une centrale nucléaire, même si elle a été amortie depuis 30 ans, encaisse la différence. Ça, il a fallu le corriger ex post, après coup. Et le bouclier tarifaire a coûté environ 24 milliards d'euros à l'État français sur 2 ans.
3: Alors, que faut-il retenir ?
10: 3 choses, à mon sens, principales. Déjà, que la France paie son électricité moins cher que la moyenne européenne. Que le marché européen a amplifié une crise gazière, mais ne l'a pas créée. Et qu'il reste une assurance d'approvisionnement qui nous a évité des coupures en 2022 et qui nous rapporte aujourd'hui.
3: Merci beaucoup Alexandre Mies. Je vous rappelle que vous êtes diplômé du Collège d'Europe à Bruges et étudiant en master d'administration publique à Sciences Po et que vous travaillez sur les finances publiques et les politiques publiques françaises et européennes.
10: Merci beaucoup.
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C'est la fin des Soirinales. Merci d'avoir passé cette heure et demie avec nous sur Euradio. 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Dans quelques instants, place à vos programmes régionaux. À 20h, rendez-vous avec Novorama et à 21h avec Soleil au Nid. Je vous retrouve demain à 17h30. D'ici là, prenez soin de vous et restez curieuses et curieux. Bonne soirée sur Euradio.

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0: Bonjour Stéphanie Taupin.
1: Bonjour Laurence.
0: Vous êtes cofondatrice de l'agence Les Éclaireurs du Voyage et aujourd'hui vous nous emmenez sous terre au Pérou.
1: Oui, pour vous parler d'un musée pas comme les autres, le musée de Coricancha. Alors simplement pour vous situer, on est à Cusco et ce qu'il a de très particulier effectivement, c'est qu'il est sous terre.
0: Pourquoi l'avoir construit sous terre ?
1: C'est vrai qu'on est dans les Andes, donc creuser le sol n'est pas la première des idées qui vient à l'esprit quand on veut bâtir quelque chose. En fait, trois éléments ont été pris en compte. D'abord, faut dire que le musée se situe exactement où était un lieu sacré inca, le Temple du Soleil, Coricancha, si vous préférez. Donc le faire de façon souterraine a préservé le lieu de cérémonie à la surface. Ensuite, ça permettait de ne pas gâcher visuellement l'esplanade existante à l'heure actuelle, ni de détruire le couvent de Santo Domingo que les Espagnols ont fait construire à leur arrivée sur les fondations du temple, après l'avoir pillé et détruit, évidemment. On voit d'ailleurs encore bien l'incroyable emboîtement des pierres caractéristiques des Incas sur les fondations. Et puis, sous terre, le musée fait aussi office de lieu de conservation des restes archéologiques avec une hygrométrie optimale.
0: Et Stéphanie Taupin, que trouve-t-on dans ce musée ?
1: Alors, on peut admirer dans le musée de Coricancha des outils, des poteries, des bijoux incas, mais surtout des momies assises recroquevillées et l'évidence que les Incas pratiquaient la trépanation, par exemple. Alors c'est assez impressionnant et ça rend beaucoup plus tangible ce qu'était le rituel inca. Le musée n'est pas très grand, mais ces quelques pièces à elles seules suffisent à rendre la visite nécessaire.
0: Oui, j'imagine. Et existe-t-il d'autres lieux souterrains comme celui-ci à Cusco ?
1: Oui, en fait, il suffit de marcher sur quelques pâtés de maison pour aller voir ce qui se passe sous un autre couvent, celui de Saint-François d'Assise. Le site a d'ailleurs été déclaré patrimoine UNESCO, et à juste titre. Sous l'église, les catacombes abritent des ossements, des crânes entourés de tibias disposés en forme de soleil. Il s'agit de moines franciscains qui ont été placés là pour être au plus près de leur dieu. Ça remonte au XVIIe siècle. Mais si on revient à la surface, le couvent est aussi très intéressant pour son architecture, son mobilier, toute l'histoire de l'évangélisation. Donc je trouve très intéressant, quand on voyage à Cusco, de visiter les deux endroits. Le musée de Coricancha pour le monde inca, et puis le complexe de Santo Domingo pour le monde colonial espagnol, entre autres.
0: Et les environs de Cusco ont-ils eux aussi des sites témoignant comme ça de façon évidente du passé ?
1: Oui, tout à fait, Laurence. Aussi bien espagnol qu'inca, d'ailleurs. Le Machu Picchu n'est qu'à une centaine de kilomètres et reste évidemment un site majeur pour nous éclairer sur la civilisation inca. Mais il suffit de visiter certains des petits villages de la région, comme Urubamba, Chinchero, pour voir comment les églises catholiques étaient et sont encore au centre de la vie des habitants.
0: Et s'il n'y avait qu'un mot à retenir pour symboliser Cusco ?
1: Deux. Pierre imbriquée.
0: Merci beaucoup Stéphanie Taupin. Je rappelle que vous êtes cofondatrice de l'agence Les Éclaireurs du Voyage.
1: À bientôt Laurence.

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1: En janvier 2020, en regardant le documentaire Décolonisation de Karim Misquet, Marc Ball et Pierre Singaravelou, j'ai repensé au livre de l'historienne Michèle Perrot, Les femmes ou les silences de l'histoire. Et j'ai commencé à écrire des histoires de femmes. 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À l'heure où, selon certains, on ne peut plus rien dire, de nouvelles voix s'élèvent, portant une autre, d'autres histoires. Ces voix sont des murmures qui s'amplifient à mesure qu'on regarde les choses un peu autrement, qu'on cherche la présence de l'autre, qui n'est pas homme, pas blanc, pas hétérosexuel, pas valide, cet autre qui n'a pas la parole, mais qui murmure tout de même. En mettant en circulation d'autres récits que ceux d'hommes blancs qui font des trucs et gagnent à la fin, pour reprendre l'idée du formidable livre d'Alice Zeniter, Je suis une fille sans histoire, je nous invite à faire un pas de côté, à explorer d'autres histoires pour mieux comprendre la nôtre et mieux en écrire la suite. Je ne cherche pas à créer de nouvelles héroïnes, je mets juste en lumière des femmes qui ont bravé l'ordre établi pour faire ce qui leur semblait juste ou juste ce qu'elles avaient à faire. Pour les ancrer dans notre mémoire collective et renouveler nos imaginaires, une histoire après l'autre. Vous connaissez Manikarnika Tambe ? Elle est l'héroïne numéro 1 de l'Inde moderne, celle qui inspira Gandhi et qui incarne la première guerre d'indépendance indienne. Oui, la guerre de 1857 que les Anglais appellent la révolte des Sipayes a été menée par une femme, Manikarnika Tambe, la reine de Jhansi. Je reprends ici le documentaire pour vous parler d'elle. L'Inde dans laquelle naît Manikarnika en 1828 est riche, très riche. Ses soieries, ses cotonnades, ses épices s'exportent jusque dans la lointaine Europe. Un commerce lucratif entièrement entre les mains de la plus grande société privée du monde, la Compagnie britannique des Indes orientales, East India Co. Une société privée qui, en jouant les sous-bras indiens les uns contre les autres, a réussi à acquérir d'immenses territoires et à se bâtir une puissante armée. Seul problème pour la compagnie, sur ses 250 000 soldats, 200 000 sont indiens. On les appelle les Sipayes et leur loyauté est loin d'être garantie. Manikarnika Tambe est une princesse un peu spéciale. Enfant, elle a appris non seulement à lire, à écrire, à réciter des poèmes, mais aussi à se battre et à monter à cheval. Comme si son père savait d'avance ce que le destin attendait d'elle. Elle a 25 ans quand meurt son mari, le Maharaja de Jhansi. Elle lui succède sur le trône, mais son règne sera éphémère. Au bout de 4 mois, la Compagnie des Indes orientales annexe son royaume sans autre forme de procès. La Compagnie ne cesse alors d'engloutir royaumes et seigneuries d'un bout à l'autre du sous-continent. Dans les campagnes, dans les villes, chez les aristocrates comme chez les paysans, la colère monte. Les Sipayes eux-mêmes commencent à s'agiter. En mai 1857, la révolte éclate. Régiment après régiment, les Sipayes se soulèvent. Quand les mutins arrivent à Jhansi, ils massacrent les soldats de la garnison britannique avec leurs familles. L'heure de Manikarnika Tambe a sonné. Elle remonte sur le trône, crée un bataillon de femmes combattantes, organise la résistance. Quand le général Hugh Rose arrive avec ses 5000 hommes pour reprendre Jhansi, les habitants et les habitantes refusent de se rendre. Le 2 avril 1858, les canons du général percent les murailles de la forteresse. Les soldats britanniques ne font pas de quartier. 3000 hommes, femmes et enfants sont massacrés indistinctement. Le palais est pillé, mais Manikarnika a réussi à s'enfuir. À 100 km de là, elle rejoint les derniers princes indiens qui résistent encore à la compagnie.

0: tête de ses soldats, la reine de Jhansi part une dernière fois à l'assaut. Liberté. Submergée par le nombre, elle meurt, les armes à la main, sans se douter qu'elle deviendra l'héroïne numéro un de l'Inde moderne. Inspirée par Manikarnika et ses compagnons, une nouvelle génération d'Indiens et d'Indiennes va reprendre le combat. Leurs méthodes seront inédites, laissons-leur juste le temps de faire le deuil et de panser les plaies.
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0: Bonjour Quentin Dickinson.
1: Laurence Aubran, bonjour et bonjour à toutes et à tous.
0: Alors cette semaine, Quentin, vous comptez nous entretenir de notre média à nous, c'est-à-dire la radio.
1: Oui, la radio. Théorisée en 1865 par le physicien écossais James Clerk Maxwell, les ondes électromagnétiques mettront encore une cinquantaine d'années de tâtonnement avant de déboucher concrètement sur la radiodiffusion sonore à des fins de divertissement, d'information et d'instruction selon les objectifs définis par nos lointains prédécesseurs de la BBC, née en 1922, et aujourd'hui toujours le plus puissant groupe de radio du monde devant Radio France.
0: Mais les radios sont à leur début exclusivement des programmes locaux et commerciaux aux États-Unis et des émetteurs nationaux officiels en Europe, Quentin.
1: Oui, c'est vrai, mais très rapidement, nombre de radios européennes se découvrent des vocations de diffusion internationale. Celle-ci peut être commerciale, comme Radio Luxembourg en langue anglaise, qui dès 1933 déverse nuit et jour sur le Royaume-Uni et sur l'Irlande des variétés et des publicités au moyen de l'émetteur de Bytewiler, en son temps le plus puissant d'Europe. À ce jour, d'ailleurs, la devise de la compagnie luxembourgeoise de télédiffusion, RTL, selon sa désignation de marque, est Alas Léonie d'Edith, comprenez, il donna des ailes au lion, le lion bien sûr, sur les armoiries du Grand-Duché. Mais la vocation peut être aussi politique pour maintenir le contact avec des colonies lointaines ou pour influencer l'opinion dans des pays étrangers au moyen d'émissions diffusées dans leur langue. Et l'on peut citer ici une autre devise, celle de la BBC. « Nation shall speak peace unto nation », on peut traduire librement par « toute nation parlera le langage de la paix aux autres nations ». Mais bien plus récemment, ont apparu de nouveaux acteurs.
0: Et à qui faites-vous allusion ?
1: Tout simplement aux radios clandestines créées par des opposants politiques dans des pays au régime autoritaire, voire dictatorial, où les radios d'État disposent d'un monopole. Dans les années 1960, leurs débuts ont été modestes, ils multicopiaient leurs éditoriaux et leurs discours sur des musicassettes qui circulaient sous le manteau. Par la suite, ils ont pu se procurer des émetteurs en FM, transmettant la production de studios improvisés et constamment déplacés dès la fin de l'émission, pour éviter le repérage par triangulation radiogoniométrique. Vous vous rappelez peut-être de ce système, très utilisé au cours de la Seconde Guerre mondiale par les services de sécurité allemands dans les pays occupés, un système qui consiste à disposer en triangle autour d'un arrondissement ou d'un quartier trois camionnettes dont les occupants mesurent la force du signal de diffusion de l'émetteur clandestin. En se déplaçant, les camionnettes réduisent progressivement la surface du triangle jusqu'à isoler le bâtiment à l'origine de la diffusion.
0: On pourrait quand même penser qu'aujourd'hui, les réseaux sociaux ont pris la place de ces méthodes courageuses, mais risquées.
1: Dans une certaine mesure, c'est vrai, mais l'enthousiasme allait être de courte durée, car tout le monde peut s'inviter sur l'Internet, et en particulier les services de répression d'un État totalitaire. Plus besoin, en effet, de sortir trois camionnettes. L'identification des résistants est elle aussi facilitée. Il a donc fallu trouver autre chose.
0: C'est-à-dire ?
1: Eh bien, cette autre chose, c'est l'émetteur portable. Il a un nom, il s'appelle Pocket FM. Il est de dimension réduite, c'est un parallélépipède carré de 20 cm de côté sur 13 cm de haut, et à dessein, il ressemble plutôt à un banal récepteur de radio de couleur noire. Son antenne de transmission est un simple fouet vertical double d'environ 1 mètre. Analogique, l'émetteur est délibérément de faible puissance. Il dessert un cercle d'environ 15 km de diamètre. Et sa mise en œuvre efficace impose de le déplacer souvent. Sa batterie est rechargée par un capteur solaire. N'importe quel récepteur en FM peut capter les émissions qu'il diffuse. L'idée de départ, c'est de soutenir des réseaux de résistance, mais aussi des campagnes de prévention médicale dans des zones reculées d'Afrique. Exemple, en Syrie, le réseau SIRNET, du temps de la dictature héréditaire de la famille Assad, soutenue par le Kremlin, mais aussi aujourd'hui au Yémen, en zone contrôlée par les rebelles Houthis. Parallèlement, Pocket FM porte des projets liés au risque d'épidémie, en particulier d'Ebola, en Tanzanie et au Sierra Leone. Plusieurs centaines de Pocket FM sont en service depuis 2013. Aucun n'a été détecté. Un seul a été détruit, c'était en Syrie, à la frontière turque, lors du bombardement de la ville kurde martyre de Kobané par des forces djihadistes.
0: Et tout le monde peut se le procurer ?
1: Oui, à condition de décaisser environ 3000 euros et de donner de sérieuses références d'engagement démocratique et humanitaire.
0: Mais qui est donc derrière ce Pocket FM ?
1: Eh bien, c'est une association allemande, le MICT, comprenez les médias au service de la coopération et de la transition, et qui en a conçu les objectifs et qui en a confié la réalisation technique au laboratoire IXDS, ce qui d'ailleurs peut étonner vu que celui-ci est intégré à la puissante multinationale de conseil PwC, précédemment PricewaterhouseCoopers. Et puis, pour éviter toute confusion, je précise que Pocket FM n'a strictement aucun lien, si ce n'est l'homonymie, avec un fournisseur de séries de fiction en IA sur l'Internet et basé en Inde.
0: Conclusion, Quentin.
1: Eh bien, conclusion, pendant qu'en Europe, nous bénéficions de la qualité technique incomparable de nos radios diffusant comme radio en transmission numérique terrestre stéréophonique, ailleurs dans le monde, dans des conditions parfois dangereuses, toujours difficiles, la radio apporte l'information et le réconfort, le lien social et l'espoir grâce à des technologies qu'on croyait définitivement disparues.
0: Merci beaucoup, Quentin Dickinson.

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3: Salut Clément.
4: Salut Antoine.
3: Et bienvenue dans Novorama pour notre émission hebdomadaire avec des nouveautés musicales et cette première de la rentrée avec en tout cas un décortiquage beaucoup plus long des albums de l'été encore. On reste encore dans l'été dans Novorama, on ne veut absolument pas parler de rentrée. En tout cas Clément, tu nous as sélectionné 4 albums cette semaine.
4: Et bien cette semaine je vous fais découvrir les nouveaux albums d'Overmono, de Beacon, de Domi et JD Beck et du super groupe Dinner Party.
3: Très bien, puis en deuxième partie d'émission, là, je vous présenterai des découvertes de cette rentrée. Et on y va quand même. Allez, on commence tout de suite par Overmono.

0: C'était Over Mono dans Novorama avec un extrait de leur album qui s'appelle Pure Devotion. Il était dans notre viseur, dans notre radar cet été. Il est sorti début août. Effectivement, cet album, on ne pouvait ne pas en parler pour cette rentrée. D'ailleurs, j'ai fait même une chronique sur l'Insta et sur les réseaux sociaux en vidéo. Clément, tu vas nous le décortiquer un peu plus dans l'émission maintenant.
1: Et oui, c'est entre deux escapades en Espagne et en Islande que les deux frères qui composent Over Mono ont jeté les bases de leur deuxième album avant de finalement boucler l'affaire dans leur repère de Bristol. Pour l'essentiel, le disque est né d'un attirail minimaliste, deux synthétiseurs et un boîtier d'effets, le duo s'amusant à malmener ses machines jusqu'au bug pour en tirer des textures improbables. Pourtant, si le processus de fabrication de l'album Pure Devotion n'a jamais été aussi aventureux, le résultat final s'avère digne des plus grandes scènes de festival. Et dès l'entame, Lock Up est un morceau qui dégaine l'artillerie lourde avec une track taillée pour les foules façon Chemical Brothers, calant une basse implacable et des cordes dramatiques sous la voix péremptoire piochée chez Fast Relief, une obscure formation post-punk. Et plus loin, Night in Shining Prada habille une déclamation fière et percutante du poète John Joseph Holt de synthé acide qui bouillonne sans relâche. Le disque ose bien quelques embardés plus obliques à l'image des synthétiseurs en roue libre du galopant Slow Motion ou des distorsions brumeuses de l'intermède Aider.
0: Ouais, et puis côté mélancolie, eh bien le duo renoue avec ses penchants R&B, Clément.
1: Oui, sur le lancinant Barum, porté par la voix samplée de Jazz Caris, et les montées en transe du titre Even Angels Ghost et l'euphorie de Ballade s'appuient tous deux sur le timbre de Kindora, une voix familière pour qui suit le groupe de près, tandis que le doux amer After the Rain découpe et télescope des bribes vocales chippées à Smertz, autre cible de choix des deux frères. Et au milieu de tout ça, Game Lingo Over Now, morceau qu'on vient d'écouter, partagé avec Ruth Vaughn, leur camarade de l'écurie XL Recordings, eh bien sort nettement du lot avec ses cliquetis nerveux, ses rythmes au cordeau et son vernis psychédélique gorgé de saturation. Même s'il est paru en éclaireur dès 2024, eh bien le morceau détonne agréablement face au reste du disque. L'ensemble de l'album Pure Devotion tourne certes à plein régime et décoche sans peine ses montées d'adrénaline qui ont fait la réputation du duo, mais à force de tourner autour des mêmes recettes malgré leur bidouillage de studio, eh bien les deux Gallois donnent parfois la fâcheuse impression de faire du surplace. Et on s'écoute un deuxième extrait de ce nouvel album, c'est Night in Shining Prada de Over Mono.

0: C'était Beacon dans Novorama. On avait passé un extrait effectivement début septembre. Là, on en parle un peu plus dans l'émission avec un extrait de leur opus qui s'appelle Our Dry Cinder, Clément.
1: Et oui, 15 ans après leur rencontre sur les bancs du Pratt Institute et un parcours jalonné de sorties remarquées chez Ghostly International ou le label Compact, les New Yorkais de Beacon signent leur grande œuvre avec How Dry a Cinder, leur cinquième album studio. Empruntant son titre à une élégie du poète élisabétain John Donne, méditant sur la fragilité de l'existence et les braises calcinées laissées par les drames humains, le disque s'impose d'emblée comme un grand album de rupture, conçu dans le sillage de la séparation douloureuse de Thomas Mulroney Threed avec sa compagne de longue date. Ce recueil de 12 titres refuse pourtant le piège de l'apitoiement larmoyant. Pour le chanteur et producteur, ce séisme intime imposait bien plus qu'un simple changement de vie, une métamorphose intégrale dont la musique est devenue à la fois le réceptacle et le moteur. Et là où le duo de Brooklyn avait coutume de polir un downtempo soyeux et vaporeux pensé pour des lendemains de fête mélancoliques, Jacob Gossett muscle ici considérablement le jeu rythmique. Fini les demi-teintes confinées aux écouteurs de chambre, le binôme assume désormais une franche vocation pour le club, propulsant le falsetto aérien et vulnérable de Thomas Mulroney au cœur d'une franche pulsation rythmique. Et dès le morceau Cinder qu'on vient d'écouter et qui fait allusion au titre de l'album, une ritournelle de boîte à musique déglinguée s'emballe soudain en un galop techno house à 130 BPM, dopé aux infrabasses et aux nappes de néon. Et la suite ne baisse jamais la garde. Entre la two-step évanescente de Giving You Up, ornée de polyphonie spectrale, la techno grand format et percutante de See Your Face et Sun Dark New Year, ou encore les dérives dub ralenti de Nightjar, eh bien le duo fait dialoguer la rigueur de l'écriture pop avec l'urgence viscérale du dance floor. Et même quand la cadence retombe sur le langoureux Shore Leave, c'est pour mieux dérouler une descente R&B nocturne d'une rare délicatesse. Voilà, en sublimant le chagrin par l'énergie brute de la fête, eh bien Beacon livre sans conteste le disque le plus puissant, viscéral et cathartique de sa carrière, comme vous l'entendrez sur ce deuxième extrait, Hang On de Beacon.

0: Domi et J.D. Beck dans Novorama avec un extrait de leur nouveau disque, Clément.
1: Oui, avec leur deuxième album intitulé Who Asked, les prodiges Domi et J.D. Beck prennent tout le monde à contre-pied en signant une œuvre ambitieuse de pop de chambre matinée de jazz progressif. Là où leur premier disque Not Tight de 2022 multipliait les featuring de prestige, eh bien le duo fait cette fois cavalier seul, recentrant son alchimie sur une association clavier-batterie-voix et osant des partitions symphoniques particulièrement touffues. Et dès l'ouverture en fanfare du morceau Epiphany, porté par un orchestre au grand complet, le disque impose une fresque trépidante et d'une belle tenue d'ensemble, nous voyant entre pop de chambre, électro-vaporeuse à la Imogen Heap, ou James Blake, et virtuosité jazz, tout ce qu'il y a de plus contemporaine.
0: Ouais, côté jeu instrumental, bien la démonstration technique coupe le souffle sans jamais étouffer le groove, hein, Clément.
1: Bien oui, le jeu de batterie échevelé et asymétrique de J.D. Beck répond du tac au tac aux acrobaties post-bop de Domi Luna, l'ensemble trouvant son liant dans des polyphonies vocales étonnamment douces et chaleureuses, confectionnées avec le renfort d'Anderson Paak et de Noé De Gaal. L'album télescope les registres les plus disparates, de la trappe lyrique façon Jacob Collier sur Had Enough et Climbing High, des vertiges vocaux en forme de canon sur Small Eyes, ou encore une balade digne d'Ariana Grande que Chick Corea aurait entièrement réharmonisée sur Some Things Never Change. Et entre la cadence latinisante de Lovely Masquerade et les réminiscences de l'âge d'or hollywoodien sur Concertino, eh bien le duo pousse son éclectisme sans retenue. Cette écriture foisonnante s'appuie d'abord sur une vraie curiosité d'orfèvre, captée dans son intégralité avec un micro binaural Neumann KU100, cette fameuse tête artificielle reproduisant la perception humaine, et patiemment tricotée piste par piste après un travail minutieux d'écriture de partition sur ordinateur avec le logiciel Sibelius. Eh bien la matière sonore gagne un relief et une profondeur de champ tout à fait bluffant. Un tour de force qui confirme que Domi et J.D. Beck font décidément bande à part sur l'échiquier pop d'aujourd'hui. Et c'est tout ce qu'on aime à Novorama, donc on vous en fait écouter un deuxième extrait, c'est Lovely Masquerade, extrait de ce nouvel album pour Domi et J.D. Beck.

0: Diner Party dans Novorama avec un extrait de leur nouveau disque qui s'appelle What You Bringing, Clément, avec un point d'interrogation quand même.
1: Oui, réglé comme du papier à musique, le troisième album de Diner Party débarque 3 ans jour pour jour après Enigmatic Society, qui succédait lui-même à leur premier disque éponyme avec la même ponctualité d'horloger. Le carré d'as fondateur réuni autour de l'architecte du son Terrace Martin, du claviériste Robert Glasper et du saxophoniste Kamasi Washington, et aussi le producteur hip-hop Ninth Wonder, et bien s'adjoint de nouveau les services du chanteur Foelix, dont le timbre cotonneux et bienveillant sert de fil conducteur vocal tout en signant les textes des 9 morceaux au programme.
0: Ouais, et c'est au poète J.I.V. qui revient l'honneur de lancer les réjouissances, Clément.
1: Et bien oui, sur le morceau Stop Being Late, l'un des 5 titres drapés dans le boom bap feutré et ultra léché caractéristique de Ninth Wonder. D'une voix habitée, il y accueille et rassure un convive arrivé les mains vides et en retard d'un chaleureux We Know That Love Is What You're Bringing. À partir de là, la formation déroule un plateau de douceur soul particulièrement réconfortant, une succession de vignettes condensées où la finesse des dialogues rythmiques prime sur les esbroufes, enjambant sans le moindre complexe les cloisons entre jazz, funk, soul et hip-hop.
0: Ouais, et l'ensemble refuse délibérément toute forme de tape à l'œil. Hein.
1: Oui, et c'est tant mieux, tant ces grooves ramassés s'avèrent stimulants et appellent une écoute en boucle, révélant 1000 petits détails à chaque lecture. Alors que certains morceaux s'évanouissent avant même d'atteindre le cap des 3 minutes, on pourrait certes regretter que des solistes du calibre de Kamasi Washington ou Robert Glasper ne s'accordent pas plus d'espace pour de vraies embardées instrumentales, mais finalement ces envolées auraient sans doute brisé la décontraction nonchalante qui fait tout le charme de la session. Ninth Wonder est un producteur qui brille tout particulièrement sur la conclusion avec Peace of Mind, en triturant des boucles ralenties de la chanteuse Napalm de Hiatus Coyote, qu'il fait dialoguer avec un saxophone céleste, des éclats de piano électrique étincelants et une basse rondelette aux infrabasses abyssales. Quelques complices triés sur le volet viennent enrichir ce festin, à commencer par Channel 13, venu coproduire Mutual Respect, emmené par le toucher velouté de Robert Glasper, ou le guitariste Isaiah Sharkey, qui distille des accents blues-funk sur le 4e titre. Et on va s'en écouter tout de suite un 2e extrait, c'est Peace of Mind de Diner Party dans Novorama. Peace of Mind.

Girl, le projet de l'autrice-compositrice Nixon avec son projet Franny, You'll Be Alright, dans lequel elle poursuit son rêve de pop brumeuse et nostalgique, avant de rejoindre le duo Dream Pop américain Sports sur les routes britanniques et européennes cet automne. Et bien Pool Girl a dévoilé ce morceau écrit pour sa meilleure amie qui s'appelle Franny, une déclaration de soutien en quelque sorte à celles et ceux qui vous aident à continuer quand tout semble incertain. Et bien elle construit donc ici une ode intime à l'amitié féminine, à la persévérance et au droit de croire coûte que coûte à ses rêves. On va écouter maintenant le projet marseillais Solar Love dans Novorama avec ce titre Tables Are Turning. On est ici sur une électropop rêveuse portée par des nappes de guitare atmosphérique et une production qui privilégie la sensation à la démonstration. C'est sorti fin août et j'ai bien aimé car le morceau installe ici un vrai décor nocturne et mélancolique idéal pour comme ça laisser filer la nuit sans vraiment regarder l'heure. Voici Solar Love dans Novorama.

C'était Quiche dans Novorama. Alors Quiche, vous l'écrivez pas comme une quiche, hein, bien évidemment. C'était avec un K et deux E au début. Le titre qu'on vient d'écouter s'appelle Who I Really Am. Eh bien, cet artiste américain est derrière ce titre très accessible. Eh bien, effectivement, Quiche semble aussi ouvrir une parenthèse plus personnelle, une affirmation de soi mise en musique avec beaucoup de fraîcheur. On part maintenant sur un territoire plus électronique avec Lullaby. Producteur suisse, Stuff navigue entre l'énergie de la tech house et une sensibilité plus alternative. Vous allez pouvoir l'entendre sur ce morceau qui s'appuie aussi sur une pulsation club très resserrée, des voix hypnotiques et une tension mélodique qui monte comme ça progressivement. Mais derrière l'efficacité du groove, il y a aussi une vraie part d'émotion presque introspective. Une house nocturne légèrement de travers, hein, pensée pour le dance floor, mais capable de rester en tête bien après que le beat se soit arrêté. Voici Stuff avec Lullaby.

0: Et Vlar Prana dans Novorama, derrière ce projet, un artiste autrichien qui a fait ses armes très tôt derrière les platines avant de prendre en charge lui-même l'écriture, l'enregistrement, la production de ses morceaux. C'est le dernier titre de notre émission de cette semaine. Clément, on se retrouve sur notre site web pour découvrir d'autres nouveautés.
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0: Exactement. Novorama, N-O-V-O, R-A, M-A. On se retrouve la semaine prochaine au même endroit, à la même heure. Salut.
1: Salut Antoine.
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0: cette émission absolument improvisée, nous comptons sur la bonne volonté et sur la compréhension de tout le monde.
1: Alors nous avons besoin que vous soyez vous aussi les auteurs de cette émission, que vous fassiez preuve vous aussi d'une certaine imagination créatrice.
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Éclectisme et itinérance seront les maîtres mots de l'émission qui va suivre. Pendant une cinquantaine de minutes, nous allons traverser un hub sonore où pourront se croiser pulsations organiques et traitements électroniques, chants enracinés et climats plus abstraits, rêveries ambiantes et effluves industrielles. En d'autres termes, notre équipe va activer son blender audio pour vous offrir une expérience radiophonique placée sous le signe de l'inattendu. Soit un mix transversal, capable de rapprocher des scènes très éloignées, mais unies par le goût des atmosphères, des textures et des trajectoires obliques. Alors, si les changements de latitude ne vous effraient pas, si les zones de turbulence sonore ne vous perturbent pas, si les reliefs rythmiques ne vous ébranlent pas, vous êtes au bon endroit. Du Ghana à l'Australie, de l'Éthiopie à l'Irlande, avec des détours par la Suisse, la Belgique, le Portugal, le Japon et la Pologne, cette session prendra la forme d'un parcours audacieux, accessible aux néophytes curieux comme aux oreilles déjà aguerries. Et pour entamer cette expédition sans œillères, cap sur l'Afrique de l'Ouest avec King Ayisoba, qui va nous électriser avec son chant rugueux porté par une énergie collective et des pulsations obsédantes. Écoutons Daycom, un titre à la vitalité contagieuse. Bienvenue dans la 74e phase de nos Blender Sessions.

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êtes à l'écoute de Solénoïde et depuis près d'une demi-heure, notre playlist dessine une galerie de portraits musicaux singuliers. Entre ancrage traditionnel, expérimentation de studio et climat atmosphérique. Intitulé Blender Session, notre programme du jour brasse un joli panel de styles qui se répondent sans se ressembler, mais avec un même goût de l'exploration. Tout a commencé au Ghana avec King Ahisoba et son titre Daycom, extrait de l'album Pure Confusion. Sur ce disque, King Ahisoba fusionne tradition ghanéenne, psychédélisme et dub dans une approche à la fois brute, spontanée et engagée. Porté par la production d'Adrian Sherwood, le disque sculpte les sonorités du Kologo, un luth à deux cordes du Ghana, et magnifie les voix à coups de réverbération sans jamais dénaturer l'énergie organique de l'artiste.

sommes dirigés vers l'Australie avec le duo Andrew Tuttle, Darren Cross. Nous avons écouté Is This Too, extrait de l'album ATDC, un projet construit autour du dialogue entre le banjo à 5 cordes de Tuttle et la guitare acoustique à 6 cordes de Cross, auquel s'ajoutent synthétiseurs numériques, électroniques traités et field recordings manipulés. Une pure pépite de musique aventureuse à visage humain.

direction l'Éthiopie ensuite avec Philippe Agowa et son morceau Anuak Tum, extrait de la compilation Ethiopian Music 1971. Une archive qui garde la chaleur d'un enregistrement d'époque et dont les motifs semblent continuer de parler au présent avec une grâce presque intacte. À noter que la compile d'où est extrait ce titre possède une valeur patrimoniale exceptionnelle et se distingue par sa diversité instrumentale, où sont présentés Masengo, Krar et Bagana. Publié par le label Sub Rosa, ce double album constitue un fascinant document d'ethnomusicologie où se retrouveront amateurs de musique du monde comme auditeurs avertis.

nous avons ensuite longé des rivages plus mystérieux avec l'Irlandaise Barbara Ellison. Dans Glor, extrait de Murdushon, Siren Sea Songs, elle travaille à partir de voix féminines qu'elle transforme, superpose et façonne jusqu'à faire apparaître de véritables fantômes sonores. La voix se déforme, se multiplie, devient presque une matière mouvante. Une évocation de la sirène donc, mais sans folklore. Plutôt une présence qui semble surgir du fond de la mer. Et enfin, cette première partie s'est achevée en Suisse avec Perverts in White Shirts et la pièce Come to Mommy. Pour un exercice plus frontal, plus heurté, qui joue avec le malaise, la collision et une mémoire sonore volontairement dérangée. Mais poursuivons ce voyage et reprenons le cours de cette Blender Session numéro 74 avec un compositeur belge qui excelle dans l'art des climats tendus et des perspectives sombres. Tout de suite, replongeons dans cette matière dense avec Krang.

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pierre incandescente en forme de flamme est venue se planter dans le sol du Japon. Cette pierre émettait des ondes électrospatiales qui servaient de bouée directrice à un peuple venu d'une autre galaxie.

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0: Voilà près de 55 minutes que Solenoid déroule une playlist placée sous le signe de l'exploration multipolaire et transfrontalière. Ainsi, de pulsations organiques en architecture numérique, de champs ancrés à des climats plus abstraits, de détours géographiques en diagonale esthétique, vous venez de tester les effets contrastés d'un mix versatile, parfois lumineux, parfois inquiétant, mais toujours curieux et ambitieux. Notre seconde partie de programme a commencé en Belgique avec Krang et son titre Entropie, extrait de l'album Wormhole. Une musique tout en tension et en profondeur, quasi cinématographique, qui sculpte l'espace et installe une dramaturgie sans parole. Puis direction le Portugal avec Offerings et son titre Lyra Flix, extrait de l'album End Credits Numena. Une pièce délicate, évocatrice, qui travaille l'émotion par petites touches. Offerings, c'est la rencontre à distance de Bruno Silva et Gonçalo F. Cardoso, figure du label Discrepant. Ensemble, ils livrent un album d'électronique domestique aussi captivant qu'inattendu. Collage brumeux, rythme déformé, soit une trame âpre et mystérieuse, mais étrangement accueillante. Nous sommes ensuite partis au Japon avec Non Turn et le titre Indicate, extrait de l'album Repeating Town. Le producteur nippon nous offre là un travail fascinant d'assemblage où les bruits du quotidien d'un quartier de Tokyo, signaux sonores, pas, climatiseurs, chantiers, sont découpés et réinjectés sur une grille rythmique hypnotique à 96 BPM. Non Turn réussit en fait un vrai tour de force en parvenant à transformer ses enregistrements de terrain en textures électroniques vibrantes, oscillant entre drones captivants, rythmiques cliquetantes et boucles répétitives troublantes. Cap sur le Canada, plus précisément Montréal, avec le duo Light Conductor. Dernier volet d'une trilogie entamée en 2019 chez Constellation, leur album Sequence 3 propose 5 longues pièces analogiques bâties à partir de synthétiseurs vintage restaurés à la main. Avec Light Conductor, l'imagination flotte librement sous un halo de drones psychédéliques, entre nappes saturées et pulsations lentes. Une douce dérive transcendantale et stellaire pour les adeptes de Spiritualized ou de Cluster. Nous avons écouté un morceau intitulé Ghost City Radio. Pour clore cette itinérance, nous rejoignons la Pologne avec Ava Rabiat et le titre Error, extrait de l'album Sal Virtual Niche Sial. Une conclusion nerveuse, immersive, où l'électronique se fait matière vivante, avec ses frottements, ses bugs, ses éclats. Cet artiste établi à Berlin livre un disque difficile à catégoriser, qui explore l'hybridation homme-machine entre voix quasi robotique et électronique retenue. À la croisée du post-glitch, du dark ambient et du cabaret arty, Ava Rabiat s'adresse sans conteste aux adeptes d'étrangeté sonore au caractère théâtral et intimiste. Ainsi s'achève cette Blender Session. Un périple audio fait de textures, d'aspérités et de zones d'ombre. Un programme qui rappelle qu'il reste plus que jamais possible de voyager loin sans bouger, simplement par une écoute ouverte à la découverte et à l'inattendu. Pour retrouver tous les détails de cette programmation, pour réécouter l'émission en podcast et consulter nos dernières chroniques, rendez-vous sur notre site web solenopole.com. Tout notre équipage vous remercie de votre attention et vous donne rendez-vous la semaine prochaine, même antenne, même horaire, pour une nouvelle émission sans œillères ni frontières. Vous venez d'écouter la Blender Session numéro 74, une émission conçue et mise en son par Solénoïde.
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